Mais vous êtes sérieux là? Vous êtes ouf ou quoi? Vous voyez ce qui se passe? Est-ce que vous voyez les enfants qui dorment dans les rues, qui vont pas à l'école, et ceux qui vont à l'école?

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0: Bon matin à tous, vous êtes bien dans Tumulte, il est 8h passées de 5 minutes, on a pris l'antenne avec un petit peu de retard. Donc Tumulte c'est quoi? C'est la matinale musicale de Prune à retrouver le mardi, mercredi et vendredi cette saison de 8h à 9h. Je suis Julie et j'ai le plaisir ce matin, comme tous les prochains mardis matins, d'être accompagnée d'Enora. Salut Enora, comment tu vas ce matin?
1: Salut Julie, ça va et toi?
0: Bah écoute, ça va plutôt bien. Et puis bah, ce matin, en fait, chaque mardi, voilà, c'est ce qu'on va faire. On va vous proposer de tirer le fil d'une thématique en musique, évidemment, en mettant en avant la fine fleur émergente que vous avez la chance d'entendre toute la journée sur Prune. Fine fleur que nous ferons dialoguer avec d'autres morceaux dénichés par nos soins, au gré de nos envies, inspirations du moment. Et pour cette première, je ne sais pas si vous l'entendez derrière moi, mais on a décidé d'accompagner votre réveil avec le doux bruit des vagues. Une manière peut-être pour nous, ce mardi 13 octobre, de convoquer un désir d'ailleurs, un désir de nouvel horizon, de révolution peut-être. Vous l'entendez vous aussi, cette vague qui monte, qui gronde? Ce matin, restez accrochés, pas question de boire la tasse, on vogue ensemble pendant une heure de découvertes musicales, tout genre et style confondu. Alors, prêt et prête à embarquer avec nous, Enora, tu es prête?
1: Oui, tout à fait.
0: Alors c'est parti, ce matin, on plonge dans le grand bain. On appréciera le petit jeu de
1: mots. Oh là là là là, mais ces effets spéciaux sont incroyables, Julie. On va plonger doucement, tout doucement ce matin avec le premier morceau, qui est un morceau issu de la playlist de Prune du groupe mexicain Mintfield, qui a sorti son troisième album Aprender a Ser en 2023. Il a été composé pendant la période du Covid et l'album explore la nostalgie et la mélancolie du quotidien. Je trouve que c'est un très bon morceau pour se réveiller tout en douceur. Et donc le morceau s'appelle Horizonte. C'est un titre très très court.
0: Et ben on y va.

Et oui, vous venez d'écouter Horizonte du groupe mexicain Mintfield. Et on va continuer dans cette exacte même vibe, même ambiance un peu planante, un peu rêveuse, avec Taiko et Cilemon. Donc derrière le nom Taiko, il y a un musicien et producteur américain qui vient de San Francisco. Et pour ce morceau, il s'associe avec une artiste états-unienne elle aussi, Cilemon, qui est le projet musical de Nathalie Liu. Alors, il raconte lui-même que tout est parti d'un road trip de nuit. Donc voilà, on y est encore un petit peu dans la nuit, en Californie, lors duquel il a découvert sa musique. Et là, il a imaginé sa voix sur un morceau. Et donc, il lui a envoyé des mots et en gros, voilà, ça s'est fait, quoi. Le résultat, c'est un titre, là encore, tout en douceur, avec des sonorités planantes qui vous invitent à vous laisser porter. On écoute tout de suite Taiko et la voix envoûtante de Cilemon avec Another Wave.

0: Vous venez d'écouter Another Wave de Tycho et Sea Lemon. Voilà, c'était un réveil en douceur. Maintenant que vous êtes bien réveillés, on va où avec toi, Julie ?
1: Ben oui, on va continuer à se réveiller en douceur aussi. Je vous invite à prendre le large avec moi, avec la prochaine paire qui va suivre. Alors, ça va être avec un titre de circonstance, vous allez comprendre. Il s'agit de Ninamu, je ne sais pas comment on prononce. Hein. C'est un titre produit par le DJ Montpelliérain, excusez-moi les personnes de Montpellier. Donc le DJ Armello, chanté par l'artiste métropolitaine Noémie et le rappeur tahitien Aré Mystique. Alors sur des rythmes afrobeat assortis d'instruments traditionnels polynésiens, Ninamu, qui signifie en fait bleu en tahitien, reprend les codes d'un hymne traditionnel polynésien dédié à l'océan. Alors rien de tel hein,
0: oh
1: pour
0: là
1: justement
0: là
1: partir
0: là,
1: loin. Tout à fait, rien de tel. Donc pour rêver ensemble ce matin, un nouvel horizon possible et s'échapper le temps de quelques minutes loin, loin sur les mers du Pacifique.

Alors, c'était Ninamou du DJ Armello avec Noémie et le rappeur polynésien Arémystique. Alors, Ninamou, hein, c'est un hymne, je le disais, un hymne polynésien à l'océan. Ça signifie bleu en tahitien. Et de bleu, bah, c'est justement ce dont il va être question dans le morceau qui va suivre. La transition est bien faite. Un morceau donc, qui est extrait de l'album Pacifique. Et ça tombe bien, on y était un instant. Album de l'artiste Dizzy, sorti en 2017 et sans doute l'un de mes préférés. Avec Pacifique, l'artiste qui se sent tel, je le cite, un lilliputien dans un monde où tout nous dépasse, n'hésite pas à se raconter dans toute sa sensibilité. Et dans Le Carré Bleu, c'est le titre qui va suivre, il est notamment question de fuite, de désir de respiration, de liberté, de fenêtre, de sortie et d'évasion. Alors dans un monde qui nous oppresse, nous asphyxie, le carré bleu symbolise cette envie de nous barrer de là, ce désir de fuite face à tout ce qui nous accable, et la liste est longue. Alors que ce carré bleu soit la métaphore d'une fenêtre ouverte vers un extérieur plus lumineux ou le simple buvard de LSD, quoi qu'il en soit, c'est bien de désir d'ailleurs dont il est question ici. Le carré bleu, bah, en fait, c'est cette promesse que quelque chose de mieux nous attend quelque part, et de promesses, eh bien, on en a bien besoin ce matin.

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1: Et plouf, oui, vous sautez dans le grand bain avec nous ce matin, ce mardi 13 octobre, dans Tumulte, la matinale musicale de Prune. Je suis toujours accompagnée d'Enora. Enora, est-ce que ça va toujours ?
2: Oui, ça va toujours.
1: Là, ça y est, on est réveillés, là, il est 8h24.
3: Pff, nickel, franchement nickel.
1: Alors toi, c'est toi qui te reprends la main.
3: C'est moi qui continue.
1: Est-ce que tu sautes dans les flaques ? Est-ce que tu sautes à l'eau ?
3: Alors, c'est pas tout à fait moi, attention. Mais oui, sauter dans le grand bain, se jeter à l'eau, ça veut dire oser se lancer tout simplement, même quand on ne sait pas vraiment ce qui nous attend. Faire un pas dans le vide, prendre le risque et peut-être, qui sait, commencer une nouvelle vie. Donc je le répète, ce n'est pas une annonce. J'avais néanmoins envie, ce matin, de parler du désir de maternité qui peut exister chez certaines personnes. Excusez-moi. Le prochain titre que j'aimerais vous passer est donc issu de l'album The Miseducation of Lauryn Hill de Lauryn Hill, sorti en 98 et devenu un classique du hip-hop depuis. À l'époque, Lauryn Hill attend son premier enfant. Et cette grossesse va beaucoup inspirer son album en l'imprégnant de fonds de spiritualité, notamment dans le morceau que j'ai choisi, qu'elle écrit donc pour son petit garçon, To Zion. Elle y parle directement donc à son futur fils et raconte le bonheur que lui apporte cette maternité. Alors que certains lui conseillaient de ne pas avoir d'enfant pour ne pas mettre sa carrière en danger, elle a osé. Le titre est accompagné à la guitare par Carlos Santana et c'est un morceau très personnel et touchant qui parle d'amour, de choix de vie et de la force de suivre sa propre voie. On écoute To Zion de Lauryn Hill.
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C'était To Zion de Lauryn Hill, donc une chanson qu'elle a écrite lorsqu'elle était enceinte de son fils. Et pour rester dans cette ambiance un peu soul, un peu spirituelle, je vous propose un morceau de Duane Dita, une autrice, compositrice, interprète afro-brésilienne qui propose un son R&B soul spirituel. Entre R&B et sonorité plus expérimentale, elle propose un univers assez intimiste, porté par sa voix, des guitares et des basses et quelques touches de piano. Elle partage aujourd'hui son temps entre New York et Berlin, où elle a enregistré une bonne partie de son EP « The Mind is a Miracle ». C'est un projet donc intime et planant, qui vous invite à se laisser porter et qui donc fait le lien avec « Oser sauter le pas ». Le titre s'appelle « Born with Power ».

0: Waouh, mais quelle voix! Merci Nora pour cette découverte que tu as dénichée sur la playlist de Prune.
1: Bah
0: c'est
1: ouais,
0: ça
1: merci la playlist de Prune et l'équipe de prod de Prune surtout. Effectivement, c'était un morceau de la playlist donc, qui est sorti en 2024, donc qui n'est pas tout récent. L'EP s'appelle The Mind is a Miracle et je vous conseille d'aller l'écouter en entier. Vraiment, toutes les chansons sont super. C'est de Duendita.
0: Toujours de belles découvertes sur Prune et nous, mais on est là aussi pour les dénicher et les ressortir du placard. Merci encore, Enora. Bon, bah, petit changement d'ambiance.
1: Oui, voilà. Quelque peu.
0: Quelque peu. Je vais un peu me livrer, j'avoue, excusez-moi, ce sera un peu impudique. Là, je vous emmène sur un tout autre océan. Je vous rappelle quoi, hein, qu'on a le fil rouge, la thématique du grand bain ce matin. Et donc, cet océan, bah, c'est celui des larmes. Sortez les mouchoirs, il y a un mois, bah moi j'ai bien failli boire la tasse. Je vais toutes les faire, hein, tous les jeux de mots. et oui, bah j'ai bien cru ne pas réussir à retrouver la rive, car après une rupture brutale, parce que c'est ce dont il est question, bah on va pas se mentir, on perd un petit peu pied. Alors c'est la plongée dans les abîmes, celle du pourquoi, pourquoi moi, celle du manque, celle de l'absence, celle du silence qu'on ne comprend pas. Donc à tous les cœurs brisés, je voudrais dédicacer les morceaux qui vont suivre. Vous entendrez celle qu'on ne présente plus sur Prune. Il s'agit de Uzi Freya, dont plusieurs titres de son dernier album « Bellies Don't Cry » ont intégré l'année dernière la playlist de Prune. Uzi Freya, elle aime pas trop les manipulateurs. Elle fait beaucoup de bien à ma misandrie. Et si son rap est souvent percutant, énervé et particulièrement énergique, elle sait aussi ralentir pour raconter l'injustice d'un cœur qui se brise dans « Love is Unfair ». Mais avant de l'écouter, je vous propose d'entendre la chanson triste de Yoa, c'est le titre. Yoa, c'est une artiste que j'ai dans ma playlist depuis un petit moment déjà et qui raconte si bien sur des airs pop et travaillés la solitude, la perte de confiance, mais aussi la force de l'amitié, car c'est celle-ci qui nous maintient hors de l'eau quand on part à la dérive. Alors à toutes mes queens, à mes amies, à celles qu'on a voulu briser mais qui se sont relevées, ces chansons sont pour vous.

0: Uzi Freya, Love is Unfair, bah ouais, l'amour est injuste. Ça, c'était pour soulager mon petit cœur brisé ce matin. Vous êtes toujours dans Tumult. Tumult, il est 8h44 et je suis toujours en compagnie d'Enora qui va nous amener vers autre chose, une nouvelle rubrique du mardi pour vous réveiller ce matin. Cette rubrique, Enora, c'est...
1: Eh ben oui, c'est une rubrique horoscope. Vous l'aviez pas vu venir celle-là.
0: On adore.
1: Ah ouais. Pourquoi pas, après tout.
0: Et ben on n'a pas encore d'habillage pour cette rubrique.
1: Non, donc on peut l'improviser. On fait un truc.
0: C'est parti.
1: Ouais. Astromardi. Garantie sans garantie. Voilà, c'est fait maison. Hein. Donc cette année, effectivement, j'ai envie, chers auditeurs, de vous partager mon petit faible pour l'astrologie. Alors, pas parce que je lis mon horoscope tous les matins et que je règle ma vie en fonction, certainement pas. Mais plutôt comme une croyance un peu abstraite que j'aime lire, surtout pour ne jamais voir les présages se réaliser. Toutes les semaines, on mettra à l'honneur, je dis bien toutes les semaines, bon courage.
0: Tu t'y engages, hein, c'est enregistré.
1: On mettra à l'honneur un signe astro de manière totalement arbitraire, ou presque. Alors, pour cette première émission, bah... honneur aux poissons, hein, parce qu'aujourd'hui, on se jette dans le grand bain, si vous ne l'aviez pas encore compris. Et puis, vous allez voir, les astres ont peut-être quelques conseils pour nous. Alors, les poissons, cette semaine, le travail vous réserve quelques remous. Mais pas de panique, vous allez garder la tête hors de l'eau. En amour, vous nagez entre deux eaux. Un petit doute pourrait vous faire tourner en rond. Pour la santé, pas de tempête à l'horizon. Bah oui, il faut bien des bonnes nouvelles quand même, sinon vous ne voudrez plus m'écouter. Et si vous avez le vague à l'âme en fin de semaine, pas de panique. Voilà qui devrait vous redonner du peps. Plongez dans le morceau Lista de Compra de Mulana sur le label Fish Tapes. C'était votre Astromardi, garantie sans garantie.
0: Merci Nora.

C'était Lista de Compra de l'artiste Mulana sur le label Fish Tapes. Et oui, après le lancement très très subtil de ce morceau, je vais quand même pas le réduire juste au poisson. Hein, Fish Tapes, poisson, vous avez compris. Hein. Voilà, bon, on va quand même lui faire un peu plus honneur. Donc, quelques mots sur cet artiste basé à Amsterdam. Mulana s'est lancée dans la musique autour de 2022. Elle mélange des styles électro et ghetto house dans des sets festifs et ultra dansants. On l'a entendu d'ailleurs. Hein. Elle organise ses propres événements, des soirées à La Haye, avec une ambiance inclusive où tout le monde est le bienvenu. Et donc, avec Lista de Compra, on retrouve bien cette énergie. C'est un morceau chaud, rythmé, qui donne envie de bouger. Et ce morceau, je vais quand même continuer un petit peu à filer la métaphore du poisson. Donc, pour nos poissons du jour, on continue avec un morceau de Paul Sabin. Paul Sabin, qui est un compositeur français plutôt issu d'une formation de percussionniste et qui s'est orienté dans la musique de films et de séries. Il s'intéresse notamment à la façon dont les sons peuvent transformer une scène et créer une ambiance. Et donc, par ce biais, il met en place de nombreuses installations artistiques mêlant art numérique et composition originale. J'ai choisi ce titre parce que je l'écoute beaucoup. Je ne savais pas du tout que c'était un titre de musique de série. Néanmoins, c'est vrai que ça s'entend. Le titre s'appelle, attention, Sirène, mais peut-être pas celle que vous croyez.

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1: Vous êtes toujours sur Prune et vous écoutez Tumult. Vous venez d'entendre le morceau Sirène de Paul Sabin, un morceau qui tombait à pic et qui parlait des sirènes qui nous font tendre l'oreille plutôt que de celles qui nous attirent au fond de l'eau. Et la vague gronde avec Julie qui nous propose son dernier duo musical.
2: Mais oui, on glisse doucement vers la fin de l'émission. Et pour finir, bah, comme tu l'as dit Enora, je voulais faire entendre cette vague de la colère là, qui est portée par les jeunesses depuis mi-septembre, qui en appelle donc à des conditions un peu plus légitimes, hein, des conditions d'enseignement et d'études plus digne. Cette vague ne cesse de prendre de l'ampleur face aux matraques, à la répression du gouvernement. Les lycéens et lycéennes ont décidé de ne pas se laisser faire. Alors, soutien. Et pour accompagner cette colère que je partage, je vous propose qu'on se joigne ensemble à ce matin à cette vague déferlante et ô combien inspirante. Prune n'étant pas en reste de pépites énervées pour accompagner vos revendications, je vous propose donc d'écouter le duo Droge et leur titre Jamais Proprio. Alors Droge, c'est la fusion de la Drôme et des Vosges, s'attire sur tout ce qui bouge, masculinisme toxique, SUV et surtout les bourges et les fachos qui souvent sont les mêmes. Bref, une énergie punk, des paroles brutes qui tombent juste et qui racontent l'envie de tout cramer face à un monde qui ferme tout avenir.

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0: C'était Droge, Jamais Proprio dans Tumulte. Et bah, ça y est, c'est la fin de l'émission. Alors, ce titre, je l'ai choisi parce que justement, c'est pour accompagner les vagues de la colère là, qui montent et qui montent. Et je vous rappelle que bah, dans quelques heures, à 10h, rendez-vous au Miroir d'eau pour continuer à soutenir la mobilisation lycéenne. 10h au Miroir d'eau. Et bah, pour accompagner peut-être les gaz de lacrymo, je vous propose. Enfin, je rigole, c'est même pas drôle en réalité. Mais bref. Je vous propose d'écouter Sexy Sushi. J'ai eu la chance de l'écouter à la manif de jeudi dernier. Donc Sexy Sushi, bah, en fait, on la réentend encore en manif. Et le titre, bah, que vous connaissez, je crois, qui date de 2013 maintenant, J'aime mon pays, un titre où elle se moque des revendications d'extrême droite, en gros. Un titre, bah, moi, que j'apprécie écouter et réécouter. C'est un peu un exutoire. Eh bien, pour accompagner la manif de tout à l'heure, 10h, au Miroir d'eau, je vous propose qu'on finisse là-dessus parce qu'il est déjà 9h. Merci, Nora, de m'avoir accompagnée.
1: Merci, Julie.
0: Allez,
1: bon mardi.
0: Bon mardi, bonne manif.

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1: Non, non, s'il y a une chose que je sais, c'est que je l'adore. 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
1: Hello chers auditeurs de Prune, j'espère que vous allez bien. On se retrouve à nouveau pour une Matraque Bien-Aimée Summer Edition. Aujourd'hui, j'avais envie d'une ambiance smooth, où tu bounces de la tête sans trop réfléchir. Une instru type boom bap, une guitare qui sonne l'été, des voix plutôt agréables à écouter, et c'est ce que je vous propose avec le titre « Cine City » de Gat feat. Yama. J'ai découvert ces deux rappeurs bordelais à la suite d'une errance sur les plateformes de musique à la recherche perdue de nouvelles petites pépites. Je tombe alors

sur le projet de GAT, dont j'espère bien prononcer le nom, qui sort au mois de mai un projet de quelques titres qui se nomme Gator Dali. Alors je ne sais pas ce que pourrait signifier le terme Gator Dali, si signification il y a. En revanche, j'ai appris que son nom d'artiste, Gat, était un dérivé du mot flingue en anglais, de quoi contraster avec la douceur de son flow. Dans le titre Sin City, Gat s'associe avec Yama, un artiste qui s'inspire beaucoup de la scène new-yorkaise et de la scène canadienne. Ainsi, il développe ses influences dans des styles soul et new wave. À travers ses textes, il se livre dans de l'introspection, nous parle d'ego trip et nous amène parfois dans des ambiances plus nocturnes. Les deux comparses font partie du même label, tout aussi bordelais et qui se nomme Blow Up. C'est un collectif représentant des artistes de rap qui, selon eux, ne cachent pas leurs émotions. Je vous invite alors à découvrir Sin City de Gat et Yama sur Prune 92 FM. Bonne écoute!

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1: Hello chers auditeurs de Prune, j'espère que vous allez bien. On se retrouve à nouveau pour une matraque bien aimée Summer Edition. Aujourd'hui, j'avais envie d'une ambiance smooth, où tu bounces de la tête sans trop réfléchir. Une instru type boom bap, une guitare qui sonne l'été, des voix plutôt agréables à écouter, et c'est ce que je vous propose avec le titre « Sin City » de Gat feat. Yama. J'ai découvert ces deux rappeurs bordelais à la suite d'une errance sur les plateformes de musique à la recherche perdue de nouvelles petites pépites. Je tombe alors sur le projet de Gat, dont j'espère bien prononcer le nom, qui sort au mois de mai un projet de quelques titres qui se nomme Gator Dali. Alors je ne sais pas ce que pourrait signifier le terme Gator Dali, si signification il y a. En revanche, j'ai appris que son nom d'artiste, Gat, était un dérivé du mot flingue en anglais, de quoi contraster avec la douceur de son flow. Dans le titre Sin City, Gat s'associe avec Yama, un artiste qui s'inspire beaucoup de la scène new-yorkaise et de la scène canadienne. Ainsi, il développe ses influences dans des styles soul et new wave. À travers ses textes, il se livre dans de l'introspection, nous parle d'ego trip et nous amène parfois dans des ambiances plus nocturnes. Les deux comparses font partie du même label, tout aussi bordelais et qui se nomme Blow Up. C'est un collectif représentant des artistes de rap qui, selon eux, ne cachent pas leurs émotions. Je vous invite alors à découvrir Sin City de Gat et Yama sur Prune 92 FM. Bonne écoute!

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1: Bonjour à tous, nous sommes le mardi 13 octobre 2026 et vous écoutez Curiosité, votre émission d'actu locale préférée. Je m'appelle Manon et je serai votre hôte pour l'émission du jour et je suis accompagnée par une toute nouvelle équipe. Derrière la vitre, vous ne pouvez pas la voir, mais elle est derrière la vitre, il y a Marine qui sera la technique pour cette émission, qui sera la réalisation. Et puis à ma gauche, il y a Enzo. Bonjour Enzo.
2: Salut Manon, ça va ?
1: Ça va et toi, comment ça va ?
2: Mais ça va, la planète brûle, mais nous je pense qu'on est chaud pour faire une bonne émission de bonne qualité, je pense.
1: De bonne qualité, ouais. Je pense aussi. À ma droite, qui est là mais qui ne sera pas toujours là, il y a Jeanne.
3: Bonjour, oui. Bonjour. Normalement je ne serai pas toujours là.
1: Mais elle est là exceptionnellement avec nous pour cette deuxième émission de Curiosité, puisque ça a commencé hier. Et puis encore à ma droite, il y a Ilias. Bonjour Ilias.
4: Salut Manon.
1: Comment ça va ?
4: Ça va très bien, et toi ?
1: Bah, ça va super, on est prêts et prêtes, je crois, à commencer l'émission, car au programme de ce mardi, nous recevons Madeleine qui va nous présenter le festival Queer Oh Bad Myself, qui se tiendra du 16 au 18 octobre. Construit autour de la santé mentale, ce festival proposera de nombreux événements et de multiples activités, expo, tatou, drag, mais je ne vous en dis pas trop, on verra cela tout à l'heure. Nous recevons en deuxième partie d'émission deux membres de l'association Bassi Bouzouk, qui viennent nous présenter leur soirée caritative de lutte contre les cancers du sein, qui aura lieu le 22 octobre. Et à la suite de cette interview, que dirigera Enzo, nous nous plongerons dans le festival de rentrée de Nantes Université. Un reportage qui a été réalisé lors du festival le 24 septembre dernier. Et surprise, cette émission ne contient pas un, mais bien deux reportages. Et nous allons tous ensemble plonger dans l'ambiance du festival Les Salles Gonzesses, qui s'est tenu le 12 septembre dernier. Alors, Salles Gonzesses, à votre avis, vieille expression misogyne ou nouveau collectif féministe sur Nantes ? C'est la deuxième option. Leur premier événement a eu lieu aux ateliers Dulcy September le 12 septembre dernier. Le but, créer du lien entre les luttes locales. Baptiste y était, on écoute à quoi ça ressemblait.
5: Aujourd'hui c'est les Salles Gonzesses, on est en plein centre-ville de Nantes et on va foutre le bordel.

0: Moi, c'est Laurane, programmatrice artiste.
1: Je suis Marlene.
2: Elisa.
3: Je m'appelle Héloïse.
4: Je m'appelle Chloé.
5: C'est Elsa.
6: Clara.
7: Julia.
8: Mylène.
9: Moi, c'est Valérie.
10: Florence et Amandine.
11: Moi, c'est Jojo.
12: Nadette Avril.
13: Bonjour, je m'appelle Mathilde.
14: C'est Médina.
15: Sarah Normal.
16: Chloé.
17: Puis c'est bien d'être entre meufs quand même. Aussi. Voilà.
18: Moi, je m'appelle donc Mylène. Mylène Danier. Donc Mylène DGT pour les personnes qui veulent me suivre sur Insta. Donc je suis illustratrice et puis on est là cet après-midi pour le premier marché de créateuristes des salles Gonzesses. Et donc si je ne dis pas de bêtises, à l'atelier du 6 septembre. Voilà, ça se passe bien, les gens sont cool. Donc moi je suis illustratrice, je fais beaucoup de prints donc classiques. Des prints classiques, je fais des stickers, j'imprime également des illustrations en rhizographie. Donc pour celles et ceux qui ne savent pas ce que c'est que la rhizographie, c'est une technique d'impression qui est incroyablement belle, pour la simple et bonne raison qu'elle permet d'imprimer avec des couleurs fluo en fait. Donc évidemment je ne me prive pas d'imprimer en rose fluo évidemment. Ce serait dommage. Et donc, c'est quand même une technique d'impression que j'affectionne particulièrement. Et la couleur en général aussi, effectivement. Ouais, j'essaye effectivement de faire un assez gros travail sur les associations de couleurs. C'est ce qui prend énormément de temps parce que, évidemment, on essaye toujours d'approcher de la perfection, même si c'est impossible. Et vraiment, je cherche un peu souvent à approcher l'association de couleurs qui est parfaite et voilà.
17: Alors moi c'est Elsa, je suis costumière dans la vie et j'ai un stand du coup qui s'appelle Zaza Créa et je fais du cuir et des harnais, des chokers, des accessoires en fait pour la fête. Voilà, donc c'est du cuir upcyclé, donc c'est-à-dire que c'est des chutes de cuir que je récupère et à partir de ça, je les monte, je les découpe et donc je crée des formes pour que ça devienne un accessoire de mode plus qu'un objet sexuel, quoi, même si on peut l'utiliser comme ça.
19: Ouais. Je m'appelle Laurence Audy, je suis illustratrice. J'ai voulu sortir un peu de mon atelier pour l'association Salles Gonzesses. Je trouvais que le projet était vraiment top. Et j'ai fait leur merch, donc j'ai fait les t-shirts et les tote bags dans mon petit atelier. Et j'en profite pour partager la table aujourd'hui avec elles, où je présente aussi un peu mon travail. Alors, il est vrai que j'ai fait une gamme spécifique pour la journée, avec tous nos drapeaux. Que j'ai représenté dans une tasse Love is Love, hein. Together, on est tous ensemble.
9: Salut, moi c'est Valérie, je suis avec Florence et Amandine et on fait partie de l'association Fragile, qui est un média associatif. Donc on est un groupe de bénévoles qui se réunissant à chaque semaine pour discuter d'articles puis produire des articles en ligne.
7: On est TGénante, du coup on est un collectif transfemme à Nantes. On fait de l'autosupport entre personnes trans, donc entre meufs trans principalement. On existe parce que le problème c'est que les médecins sont assez transphobes de manière générale. Donc on est obligé de pouvoir un peu s'aider pour trouver des médecins qui ne sont pas trop transphobes, réussir à inciter les médecins à se former correctement. Puis on existe aussi parce que c'est assez galère en tant que personne trans de manière générale, on est très précarisé. Du coup c'est compliqué l'accès au logement, l'accès à la nourriture, donc on organise aussi des cantines à prix libre, on fait vraiment de l'autosupport général pour les personnes trans. Et on est assez content d'être invité à cet événement parce qu'en général, on n'est pas invité aux événements Flinta. Parce que, je sais pas, ils considèrent qu'on n'a rien à faire là. Du coup, c'est très chouette d'être invité ici. Ça montre qu'il y a un vrai effort et c'est chouette.
9: Le ZIG, c'est le centre LGBT de Nantes. Du coup, on a des assos qui sont adhérentes et sinon, on a des missions spécifiques. On va avoir des missions qui sont plutôt liées aux lettres, par exemple, de LGBTQIA+. Et d'autres missions transversales, par exemple, sur les demandeurs d'asile ou sur les interventions de sensibilisation aux discriminations, par exemple, qui, parle d'un peu tous les sujets, d'un peu toutes les personnes qui peuvent se reconnaître dans le sigle LGBTQIA+.

0: contente d'avoir autant de monde déjà là. Il est à peine 16h et c'est déjà bien, bien, bien rempli.
1: 16h. Il est 16h et ça pète le score. Donc on est trop contente et voilà.
2: Bah, bonjour, je m'appelle Mathilde. Mon pronom c'est Yael. Je fais partie du collectif Open Mint, qui est un collectif de stand-up en mixité choisie Mint. Et on joue principalement aux Impertinentes, le bar féministe intersectionnel rue d'Auvergne à Nantes. C'était important pour nous de venir ici en tant que collectif parce que Salle Gonzesse, ça fait vraiment partie des collectifs qu'on soutient. Et c'est totalement dans nos valeurs et dans notre manière de voir le fait de vivre des moments fun. Fun étant un vieux mot, mais des moments hyper plaisants avec toute la commu. Et ouais, on voulait vraiment être là, c'était important.
3: Ok, moi c'est Sarah Normal, je suis humoriste à Nantes. Je sais pas si j'ai dit humoriste ou humour, j'ai dit bizarre, ouais. Je sais même pas dire mon métier. Je fais des blagues en chanson. Franchement, c'était trop cool, trop bienveillant. On était 6 humoristes, ça s'est trop bien passé, on a eu des super retours, donc je suis trop contente d'être venue. Et puis même dans nos blagues, on voit qu'on est... On tape sur des sujets importants qu'on n'entend pas forcément partout dans les comédie clubs, donc franchement c'était cool et ça a été bien reçu. Donc les gens étaient tellement bienveillants en direct avec toi, c'était fou. Plus que dans les comédie clubs où des fois les gens du coup ils payent leur entrée et ils t'attendent les bras fermés. Oui, fais-moi rire, j'attends de la qualité, etc. Et là ils étaient en mode on te prend comme tu es et on t'accepte. Et c'était... Vraiment, c'est différent.
4: Bonjour! Ça va tout le monde? Oui. Trop bien! Je suis trop contente d'être là, ça fait trop plaisir. Merci aux Salles Gonzesses pour l'invitation. Si vous passez un bon moment? Oui. Trop bien! En fait, du coup, pour les Salles Gonzesses en fait.

0: moi c'est Medina, je suis la MC Medina. Je suis là pour mettre l'ambiance, pour animer et surtout mettre le feu sur scène. Et du coup, vous me retrouverez tout au long de la soirée.
1: Ok, ok. Et bah du coup, enchantée, c'est Janette Avril. Donc je suis artiste à Nantes, chanteuse, mannequin et puis... je suis venu du coup aujourd'hui pour l'événement des salles gonzesses hein, pour présenter quelques titres que j'ai fait, dont Milliardaire et Métro Parisien, qui sont des sons que je vais sortir sur le réseau. Et j'ai aussi présenté quelques musiques un peu plus, comment dire, niche, un peu que j'ai dans mon répertoire pour les tester un peu avec le public, etc.
2: Ouais, il y a la Jam Raymond à 19h30. Raymond, c'est un collectif en mixité choisie aussi qui est présent depuis plusieurs années à Nantes et qui est très actif et c'est vraiment super ce que Yael propose, c'est vraiment top.
0: Et j'attends évidemment le DJ à la fin qui s'appelle Yasmine Abbé, que j'attends avec impatience.
3: Moi je m'appelle Jeanne, j'ai 76 ans et j'ai trouvé que les salles gonzesses c'était vraiment trop drôle, trop bien. Et on est arrivé au moment du stand-up et on a trouvé que c'était très drôle, très sympa et tout et tout. Puis voilà, tout ça c'est bien, on se sent bien dans cette atmosphère.
4: Donc on espère que vous viendrez aux prochaines éditions.
5: Ça va passer à la curiosité, on est mort.
6: Merci Baptiste pour ce reportage plein d'humour et on voit que les salles gonzesses, même jusqu'à 76 ans, on peut y aller et que tout le monde est le bienvenu. Et surtout, restez à l'écoute de Prune car elles reviennent le 28 novembre à la carte postale sur l'île de Nantes. Alors pourquoi pas un autre reportage, qui sait ? Sans transition aucune, est-ce que vous savez ce que c'est que le Darija ? Alors j'ai très peur de mal le prononcer. Le Darija, qu'est-ce que c'est ? Est-ce que mes coéquipiers le savent ?
7: Aucune idée.
6: Aucune idée. Eh bien, moi non plus, et j'ai appris aujourd'hui que c'était un dialecte arabe qui est parlé principalement au Maroc. Et figurez-vous que c'est dans cette langue que l'artiste Gaouta chante. Et l'artiste Gaouta, eh bien, c'est celle qu'on écoute maintenant. Elle fait de la post-punk new wave en Darija et on l'écoute tout de suite.

0: et c'était Gaouta sur Prune 92 FM. Et alors, c'est une drôle de coïncidence parce que j'aime, tu me disais que Gaouta, elle était là à Curiosité hier.
1: Ben oui, en fait, elle était là. Et en fait, il y a une double, triple coïncidence qui est un peu marrante. C'est que, en fait, c'est le choix, donc ce qu'on vient d'écouter, la musique qu'on vient d'écouter, c'est le choix des invités qui devaient venir nous parler de Oh Bad Myself, le festival qui se déroule ce week-end à Nantes. Et c'était voilà, le choix musical de l'invité. Et en fait, c'est rigolo parce qu'on l'a reçue hier, Gaouta, dans Curiosité. Et elle joue, en fait, elle joue ce soir à Zoo à 19h30. Et aussi, elle joue demain soir au passage Sainte-Croix, enfin, place Sainte-Croix.
0: D'accord, donc on peut aller la voir partout dans Nantes.
1: Et finalement, c'est dans le cadre du festival Midi Minuit Poésie voilà, qu'elle fait ça. Donc elle est on va dire en B2B. Pendant qu'elle joue, il y a des artistes, des poétesses, des autrices qui déclament ce qu'elles ont écrit. Et du coup, voilà, c'est un peu une performance comme ça. Voilà.
0: C'est une chouette de coïncidence parce que oui, ce n'est pas nous qui avons choisi la musique, donc c'est les invités qui devaient être présentes pour cette interview. Malheureusement, elles n'ont pas pu venir. Mais Ilias, toi, tu avais préparé l'interview. Est-ce que tu peux nous dire quand même un peu en quoi consiste donc ce festival qui a lieu ce week-end ?
2: Donc, Oh Bad Myself, c'est un festival queer organisé par des personnes concernées autour de la santé mentale. Et qui, pour sa troisième édition, propose performances, théâtre, table ronde, conférences, workshops, tarot, photomaton dessiné, espace ressources numériques et podcast avec la cafunerie, mais aussi de la musique live et des DJ sets. Une riche programmation à retrouver donc du vendredi 16 octobre au dimanche 18 octobre. Je peux rappeler les horaires. Donc le vendredi, c'est de 15 à 22h. Le samedi 17, c'est de 14 à 23h30. Et le dimanche, de midi à 17h. Et ça se passe à Pollen, célèbre espace de coworking associatif, au 11 rue des Olivettes, dans le quartier des Olivettes, autour du Lus, du lieu unique. Voilà.
1: C'est trop dommage voilà, qu'on n'ait pas pu les avoir en interview. On avait pas mal d'intérêt, ouais, de questions à leur poser.
2: Bah ouais, le concept était très intéressant d'articuler un événement sur la santé mentale et les personnes queer, mais c'est partie remise, j'espère.
1: Oui, c'est partie remise. Après, bon, bah, leur événement, voilà, c'est ce week-end. Donc allez-y, c'est prix libre. Voilà, c'est quand même 3 jours prix libre avec plein d'artistes qui performent, des tables rondes, comme tu l'as dit. Du coup, franchement, foncez. C'est prix libre, mais ce qu'on peut dire quand même, c'est que l'Orga a mis une cagnotte en ligne. Donc, si vous utilisez ce réseau social de l'enfer qui est Instagram, et ben, vous pouvez aller voir leur cagnotte du coup sur leur Insta. Il y a un lien. Et en fait, cette cagnotte, elle sert tout simplement à rémunérer les artistes, voilà, tout simplement. Du coup, il y a ça, et c'est un prix libre, sinon, sur place, quoi, à Pollen.
2: Parce qu'il faut rappeler que c'est un festival, donc, indépendant et sans financement ni subvention. Voilà. Donc, n'hésitez pas à soutenir.
3: Donc, il y a besoin.
0: Allez les soutenir, oui. Il y a besoin, effectivement, d'aller les soutenir, surtout que les thématiques queer et santé mentale, finalement, c'est des thématiques qui sont très importantes à mettre ensemble. Est-ce que vous avez des connaissances particulières sur, justement, le queer et la santé mentale ? Est-ce que ça évoque quelque chose chez vous en particulier ?
1: Ce que je sais, souvent, ce que disent les personnes concernées, c'est ce qui est terrible, c'est quand on le relit comme un fait qui va de soi, alors qu'en fait, c'est le mauvais traitement que les personnes queer subissent dans nos sociétés qui entraîne ces problèmes liés... Enfin, voilà, c'est cette souffrance et puis des problèmes de santé mentale. Et c'est surtout ce lien-là, souvent, que les personnes concernées tiennent à pointer, quoi. Donc,
3: Oui, ça ne devrait pas être de fait relié à forcément le fait d'être queer, quoi. C'est plutôt effectivement l'adaptation de la société et un peu les mœurs qui bloquent un peu le truc. Et moi, je pense aussi peut-être aux jeunes personnes, mais en fait, ça ne s'applique pas qu'aux jeunes, mais tout ce qui est des questions du coming out, c'est une question de santé mentale hyper prenante, que ce soit la vie des parents, de la famille, voire des établissements scolaires et autres. Je pense que pour les personnes queer qui veulent passer un peu cette étape, c'est hyper compliqué en termes de santé mentale dans ces moments-là, je pense.
2: Ouais, j'imagine que effectivement les problèmes de santé mentale découlent davantage des stigmatisations dont cette minorité est victime que de faut pas essentialiser les problèmes de santé mentale chez les personnes queer. Ça me fait penser à d'autres minorités qui sont sujettes aux problèmes de santé mentale, notamment voilà les personnes racisées, les personnes adoptées. Je fais partie d'un collectif qui défend leurs droits, par exemple. Donc le sujet queer, je m'y connais moins que la santé mentale, mais ça me paraît très pertinent comme festival. Ouais.
0: Vous avez vu, donc on soulève vraiment la pertinence du festival, et c'est vrai que nous, on n'est pas assez renseignés sur les questions, effectivement. Pourquoi ce choix aussi de lier queer et santé mentale dans un festival? Qu'est-ce que ça signifie? Qu'est-ce que ça signifie pour les personnes qui sont concernées? Donc si vous voulez, eh bien, en fait, vous informer sur ces questions, allez au festival ce week-end. C'est à prix libre, allez-y, on vous en prie. Malheureusement, elles n'ont pas pu venir, mais... Ça ne veut pas dire pour autant que le festival ne va pas être hyper intéressant et hyper instructif. Et je vous propose de faire une pause avec un artiste de la scène underground avant de changer de sujet, avec le DJ Hermet et le son Dale Down.

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1: Il est 17h57, vous écoutez toujours Curiosité, votre émission d'actu locale préférée. Et si vous avez bien suivi, nous sommes maintenant en compagnie de deux membres de l'association Bassi Bouzouk, Luca et Hugo, bonjour.
2: Bonjour.
1: Qui viennent nous présenter la soirée caritative que Yelz organise contre les cancers du sein le 22 octobre à OHM Town avec au programme table ronde, DJ set et formation à l'autopalpation.
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3: Bonsoir à tous les deux, Hugo et Luca, bienvenue dans Curiosité. Vous faites donc partie de l'association Bassi Bouzouk, une association qui participe à la lutte contre les cancers du sein à Nantes de manière festive. Vous venez aujourd'hui de nous parler de votre prochain événement qui se déroule le 22 octobre à Nantes à partir de 20h à OHM Town. Pour commencer, est-ce que vous pouvez présenter un peu l'objectif global de l'association, l'objectif principal ?
4: Oui, tout à fait. Nous, on fait des soirées dans le but de sensibiliser les gens, peu importe leur sexe, et pour les cancers du sein. Donc, on va les sensibiliser à démystifier un petit peu déjà ce qu'est le cancer du sein chez la femme et l'homme, et venir leur apprendre à comment s'auto-palper, comment essayer de détecter eux-mêmes, elles-mêmes, à des prémices d'un cancer chez l'homme et la femme.
3: Ok, trop bien.
5: Tout à fait, si je peux rajouter. Donc l'objectif, en fait, c'est en plus, on organise des soirées de drum and bass. Donc l'objectif est de mêler sensibilisation et milieu festif, donc passer un bon moment aussi, pour aussi, comme disait Hugo, démystifier, mais aussi pouvoir libérer la parole, avoir une parole plus accessible, peut-être moins anxiogène, pouvoir parler d'un sujet qui est peut-être très anxiogène, qui est sérieux, mais dans un milieu plus festif, une soirée où on vient pour passer un bon moment, notamment où, en fait, en général, le cancer du sein, c'est souvent dans des endroits très carrés, à l'hôpital, etc., où on nous parle, ou alors avec son médecin, dont on parle du cancer du sein.
3: Trop bien, donc ça sera l'objectif du coup le 22 octobre au soir. Est-ce que vous pouvez rapidement présenter vos rôles donc au sein de l'association, Hugo, donc il me semble que tu es artiste résident.
4: Tout à fait, oui.
3: En quoi ça consiste à peu près?
4: Du coup, moi je vais surtout être axé sur l'aspect musical dans l'association. Avec d'autres membres de l'asso, on s'occupe de la partie programmation. On va venir repérer

0: les artistes femmes et hommes, peu importe leur sexe. On essaie de mettre en avant aussi pas mal de femmes DJ et de personnes non genrées DJ. On essaie de le faire au maximum. Après, on est sur un carcan musical qui est la drum and bass où malheureusement, on n'a pas encore une équité parfaite, surtout à Nantes. Mais on essaie quand même de renouveler nos sélections d'artistes pour essayer d'apporter toujours un peu plus de culture dans ce milieu qui est trop peu développé sur la région nantaise.
1: Tout à fait. Et alors moi, je vais plutôt m'occuper de ce qui va être sensibilisation, le lien avec l'Institut de cancérologie de l'Ouest, avec qui on travaille énormément. Donc comme je disais, on le dira peut-être plus tard, mais cet événement, donc 22 octobre, il sera tous les dons, tous nos bénéfices de la soirée seront renversés à l'Institut de cancérologie de l'Ouest. Donc l'objectif, c'est vraiment de faire le relationnel avec l'Institut de cancérologie de l'Ouest, trouver les patients partenaires, gérer justement plutôt le côté accès santé, etc. Même ce qu'il faut savoir, c'est que dans notre association, on n'a pas forcément des rôles prédéfinis. Ça va être plutôt dépendant de la volonté de chacun, de l'envie, ça peut changer au sein des périodes. Donc on est tous plus ou moins impliqués quand même dans les décisions de l'association et dans ce qui va être le côté artiste ou santé.
2: Ok, très bien. Justement, on a parlé de la drum and bass. Est-ce que vous pouvez m'expliquer peut-être ce qu'il y a une explication, pourquoi vous en avez fait un peu la musique phare de votre association ? Est-ce qu'il y a un lien ? Est-ce que vous avez un lien particulier avec ce style de musique ou...
0: Alors, ce style de musique-là, je vais parler au nom de la présidente de l'association qui s'appelle Sonia Miottini, qui n'est pas avec nous parce qu'elle prend des congés à La Réunion. On la salue. Et donc, la drum and bass, elle était sur une soirée drum and bass à Nantes il y a quelques années de ça. Et suite à un concours de circonstances, elle a dû sortir de cette soirée-là. Et elle a commencé à discuter avec une personne en disant « Mais c'est trop dommage parce que sur Nantes, il n'y a pas assez de soirées comme ça, alors que c'est vraiment bien et on s'y amuse beaucoup. » Et suite à ça, donc, elle a créé l'association Bassi Bouzouk pour pouvoir allier le cancer qu'elle a... Enfin, la démystification du cancer qu'elle a eu, elle, et le style de musique drum and bass qu'elle affectionne particulièrement.
2: Ok, génial. Et du coup, il y a la plupart ou la totalité en fait, des artistes qui sont nantais ou nantaises. Mm-hmm. C'est aussi un truc important pour vous, du coup, dans l'association, de mettre en avant la localité des artistes
1: Oui, tout à fait. Oui, c'est quelque chose qu'on met en avant. On a eu une date précédente au CO2 où on travaillait avec un artiste qui venait d'Hollande, qui est venu. En général, effectivement, on préfère de travailler avec des artistes locaux. Pour la scène de drum and bass qui reste assez petite et peut-être pas assez développée à Nantes, bah déjà mettre en avant ces artistes-là.
0: Tout à fait, oui.
2: Ok. Et donc le 22 octobre, ça sera donc l'occasion d'échanger autour du cancer du sein, des cancers du sein. Quel moment on pourra retrouver lors de cette soirée pour pouvoir échanger, peut-être des ateliers, des moments d'échange ? Est-ce que vous pouvez un peu expliquer ce qu'il y aura de prévu ?
1: Oui, tout à fait. Alors, à partir de 20h, une table ronde, il y aura une table ronde. Donc, on va mêler 4 acteurs différents qui vont représenter un petit peu les différentes parties prenantes qu'on peut trouver lors d'un cancer du sein. C'est-à-dire qu'on va avoir l'Institut de cancérologie de l'Ouest qui va nous parler justement de ces actions de cancer du sein, ce qu'ils font avec les dons notamment. On va avoir aussi notamment une médecin, une oncologue radiothérapeute qui va parler des différents types de cancer du sein, les causes, les effets, etc. Comment les actions préventives aussi à tenir en compte. Et on va aussi avoir deux patientes partenaires. Donc deux patientes partenaires, pour ceux qui ne savent pas, ce sont des personnes qui ont eu des cancers du sein et qui travaillent sur la relation justement hôpital et patient. Donc ils vont gérer justement, faire remonter peut-être, créer de la relation justement entre les médecins et entre les patients.
2: Ok. Et du coup, est-ce qu'il y a d'autres projets de sensibilisation autour du sujet qui sont en cours, donc peut-être à venir prochainement, hors de cette soirée, ou peut-être que vous faites au cours de l'année, tout au long de l'année ?
0: Oui, on va plutôt installer des stands à gauche à droite sur différentes soirées avec des amis et autres collectifs nantais, où on va pouvoir faire de la sensibilisation, ou pour les personnes qui souhaiteraient avoir un petit souvenir et aider aussi la cause, on va pouvoir vendre du merch comme des bougies, des t-shirts, des affiches et autres. pour leur permettre d'avoir un petit objet, faire un petit geste pour continuer à soutenir la cause.
1: Puis surtout, je trouve intéressant, c'est ces objets. Enfin, nous, on leur donne aussi une valeur peut-être plus sentimentale et importante, dans le sens où on apprend aux gens à faire de l'autopalpation lors de nos stands. Et donc aussi, cet objet, il permet de se rappeler, parce que l'autopalpation, ce qui est important de savoir, on ne rentrera peut-être pas dans les détails de comment on s'autopalpe, il faudra venir le 22 octobre, mais c'est aussi un rappel, justement, pour se dire « Ah, ce mois-ci, il faut que je me palpe ». Ouais. Donc c'est aussi un petit mémotechnique dont on dit souvent.
2: Ça permet de matérialiser un peu l'info qu'on a eue.
1: Exactement. Ouais. Et j'ai peut-être oublié de dire, donc j'ai parlé de la table ronde du 22 octobre, mais donc on a la table ronde de 20h à 21h30. Et ensuite, à partir de 21h30, donc on aura trois artistes nantais, donc un DJ set jusqu'à 3h45. Donc Smog, Feroz et Mirage, et toute la soirée, on aura notamment un stand, donc le fameux stand dont parlait Hugo, d'autopalpation, donc les gens pourront et seront amenés à se former à l'autopalpation s'ils le souhaitent, et on nous fait l'acquisition d'un buste mammaire qui nous permet aussi, en plus, de pouvoir justement, comme on disait, matérialiser, montrer les gestes de l'autopalpation sur ce buste.
2: Ok, donc une bonne soirée en prévision avec pas mal de moments clés, et donc... T'en parlais tout à l'heure, Luca, vous êtes en partenariat avec l'Institut de cancérologie de l'Ouest. Quel est votre client ? Qu'est-ce que vous leur apportez ? Qu'est-ce qu'ils vous apportent, en fait ? Et comment vous travaillez étroitement ensemble ?
1: Tout à fait. On travaille avec donc eux, ils ont un fonds de dotation qui s'appelle Persévérance. Et donc eux, ils travaillent en fait, ils se consacrent à différentes actions. C'est-à-dire, par exemple, là, ils ont fait l'acquisition d'une machine qui s'appelle Photobiomodulation, excusez-moi. Et cette machine, donc je ne pourrais pas vous en donner des détails très précis parce que c'est très médical et on ne s'apprête pas à être médecin. Mais donc l'objectif, c'est de travailler les tissus sanguins lorsqu'on est en traitement, justement, cancer du sein, quand on est en chimio, etc. Et donc ça aide à la réparation des tissus. Et ensuite, par exemple, un autre sujet, on va les aider à financer des traitements contre les sécheresses vaginales. Alors c'est quelque chose dont on ne parle pas souvent parce que c'est reste un sujet un peu tabou, mais beaucoup de femmes sont sujettes à des sécheresses vaginales lorsqu'elles ont eu un cancer ou elles sont en traitement de cancer du sein. Et le traitement des sécheresses vaginales n'est pas remboursé par la sécurité sociale. Donc c'est quelque chose dont on aide à financer justement à travers nos actions et nos dons.
2: Ok, trop chouette. Ouais, du coup, c'est vrai que c'est important. Enfin, c'est un sujet de santé publique de toute manière.
1: Tout à fait.
2: Et du coup, au vu de ce qu'est cet événement et un peu de l'ADN de l'association, vous mêlez vraiment le côté festif et le côté la lutte, en l'occurrence contre les cancers du sein. Qu'est-ce que vous pensez que la lutte, que l'événement festif, il a comme rôle dans une lutte, quelle qu'elle soit? Est-ce que c'est important pour vous de créer des moments festifs? On l'a vu, mais qu'est-ce que vous en pensez au plus global?
0: Ça permet d'enlever des tabous sur des sujets qui peuvent renfermer les gens et les faire rester chez eux et ne pas vouloir voir d'autres personnes et de se dire que la fête n'est plus possible, que c'est la fin de quelque chose, alors que de fédérer les gens à travers la fête, ça permet de les faire se sentir parfaitement normal, vu que c'est des gens qui sont parfaitement normaux. Et ça permet d'une part de s'amuser, d'oublier les problèmes, pour les non-initiés de se cultiver et de s'instruire autour de ce sujet-là. Et tu me dis si je me trompe, mais...
1: Ah non, je suis tout à fait en accord. Enfin, et je pense que la fête est politique, elle restera politique, et c'est un moment où on se retrouve, c'est un moment où on libéralise la parole. Et effectivement, comme on revient à ce qu'on disait au tout début, mais le cancer du sein, c'est un sujet qui est grave, et de pouvoir en parler dans un lieu où, qui est festif, ça permet justement de prendre connaissance de ce sujet. Peut-être aussi, on le voit, hein, nous, on a des sujets de discussion à travers le stand d'autopalpation qu'on sait qu'on n'aurait pas eu si on n'était pas dans un milieu festif. Donc, je pense que c'est aussi l'objectif des événements et de la fête et de la danse, et qui est profondément politique, c'est de pouvoir faire passer des messages aussi, notamment.
2: D'où l'intérêt de venir le 22 octobre. Pour finir, on est dans la période d'Octobre Rose. Est-ce que déjà c'était une volonté pour vous de vous caler un peu dans l'agenda, ou est-ce que ou pas forcément, vu que vous organisez des événements toute l'année, mais quel est un peu votre avis là-dessus?
0: Bah, c'était surtout l'histoire de faire d'une pierre deux coups, parce que on sait que octobre, enfin le mois d'octobre, sur l'aspect national, c'est le mois du cancer où l'État va appliquer un regard un peu plus appuyé dessus. On fait des soirées toute l'année parce que le cancer s'arrête pas qu'au mois de... Oh là, pardon. Le cancer ne s'arrête pas qu'au mois d'octobre et donc on essaie de faire une à trois dates par an, histoire de pouvoir avoir une sorte de régularité. Mais le mois d'octobre, là, c'est aussi histoire de pouvoir donner un appui supplémentaire et un coup de visibilité un peu plus important. C'est pour ça qu'on a choisi cette date-là et ça faisait deux ans qu'on essayait d'avoir une date en octobre et de pouvoir suivre un petit peu le mouvement Octobre Rose. Et cette année, c'est possible, donc c'est pour ça qu'on fait cette date-là.
1: Après, j'en mets une petite parenthèse dans le sens où Octobre Rose, c'est bien. On libéralise, on parle beaucoup du cancer du sein et c'est un mois où on fait le focus sur le cancer du sein, comme disait Hugo. Mais il ne faut pas tomber dans le piège, comme font beaucoup d'entreprises, comme font beaucoup de parties prenantes, de faire du pinkwashing. On parle du cancer du sein, mais on parle de l'autopalpation. L'autopalpation, c'est très bien aussi, mais ça reste pas une solution, on va dire. Il faut mettre des moyens, il faut que l'État s'engage profondément sur ce sujet. En France, on est quand même le premier pays européen qui a le plus de cancers du sein en Europe. Donc c'est clairement un problème qui est structurel. Il faudrait quand même que l'État prenne ses engagements et commence à regarder structurellement la cause du problème. On peut parler aussi des OGM, de peut-être notre modèle agricole. Enfin, je vous invite à regarder une association qui s'appelle Cancer Colère, qui travaille sur ces sujets-là. Donc c'est bien Octobre Rose, mais il faut vraiment faire quelque chose de plus loin et donc pas tomber dans le pinkwashing. Donc c'est aussi pour ça qu'on s'engage toute l'année.
2: Très bien, bah, merci beaucoup. Merci beaucoup d'être venu nous parler de votre événement donc, qui se déroulera au H&M Town le 22 octobre de 19h à 3h15, c'est ça ?
1: C'est ça, 3h45 exactement.
2: 3h45, voilà. Merci beaucoup.
1: Merci de nous avoir accueillis.
3: Oui, merci beaucoup Lucas et merci beaucoup Hugo. Où est-ce qu'éventuellement on peut retrouver les informations pour la soirée du 22 octobre ? Sur vos réseaux sociaux par exemple ?
0: Tout à fait, sur l'Instagram de Bassi Bouzouk. @BassiBouzouk. Et vous devriez tomber dessus, c'est le logo d'un crabe.
3: Eh bien, n'hésitez pas à aller y faire un tour si vous cherchez plus d'informations ou si vous voulez suivre activement l'association Bassi Bouzouk.
1: Merci.
3: Tout de suite, on écoute All the Above de Chimpo.

0: Et pour s'accorder avec les invités que nous venons de recevoir, nous avons écouté une drum, de la drum music, c'est bien ça comme ça qu'on dit, il me semble. De la drum music, j'ai peur de dire des bêtises et de paraître extrêmement vieille. Et tout de suite, Antoine et Pauline, qui les volontaires en service civique de Prune, vous ont préparé un deuxième reportage. Et oui, si vous avez suivi, aujourd'hui nous avons deux reportages et c'est l'heure du deuxième. Stand à paillettes, découverte d'associations concerts. Le jeudi 24 septembre se tenait le festival de rentrée de l'Université de Nantes. Un moment de rencontre et de partage pour les nouvellos étudiants et étudiantes, mais aussi les anciens anciennes. L'occasion pour nos volontaires en service civique, Pauline et Antoine, justement, de recueillir leurs impressions pour cette nouvelle année universitaire.
1: Tout le monde fait sa vie, quoi. Tout le monde est en mode cool, chacun fait sa vie. Et c'est pas comme au lycée où on a des instructions, etc.
2: On est plus libre, tout le monde vraiment fait ce qu'il veut et il n'y a personne pour nous dire un truc.
3: Tu es en quelle année et en quelle filière ?
4: Je suis en première année de. Enfin, donc en L1 de biologie.
3: En licence 3 de psychologie.
5: Pareil, en licence 3 de psychologie aussi.
6: En licence 2 de psychologie.
7: Licence 3 de psychologie.
8: Là, je suis en tremplin, donc pour aller en géosciences.
9: Moi, je suis en première année de sociologie.
3: Quel est votre endroit préféré sur le campus pour l'instant ?
10: Le RU, où on peut manger. La cafétéria. Et la BU aussi, elle est plutôt pas mal, celle de lettres.
11: La cafétéria.
3: Oui, la cafétéria.
11: Et on peut se poser là-bas.
12: Les chaises et tout, c'est cool en vrai.
13: Je dirais la café, tous. Voilà.
14: Je dirais la BU de lettres, c'est plutôt pas mal.
15: La cafette, c'est trop bon.
16: Pareil, je dirais la BU.
3: Est-ce qu'il y a des choses qui t'ont surpris à la fac ?
10: Ouais, l'organisation, elle est totalement différente par rapport au lycée. Et aussi, le campus est énorme et il y a tellement plus de gens.
17: Le fait de ne pas être guidé et un peu abandonné dans la nature dès le premier jour.
3: Les statistiques.
18: Les statistiques aussi.
19: Non, comme Lou, ouais, c'est vrai qu'on n'est pas trop guidé, donc c'est un peu la guerre, des fois.
4: L'organisation des TD et des CM, genre les matières qui ont été rajoutées ou quoi.
0: Le RU, restaurant universitaire, et la BU, bibliothèque universitaire, comme endroit préféré. Et une organisation universitaire encore obscure pour les L1. Pour les L1, ça y est, les étudiants et étudiantes sont bel et bien de retour pour cette nouvelle année. Mais les étudiants et étudiantes sont aussi dans la rue pour cette nouvelle année, justement. Et comme Prune et Curiosité, c'est aussi l'actu chaude, l'actu locale, eh bien, je me permets de vous annoncer qu'il y a deux manifestations qui sont prévues à Nantes à nouveau. C'est jeudi à 10h au Miroir d'eau et aussi samedi qui est en convergence avec le mouvement prévu contre la hausse des prix du carburant qui nous fait doucement rappeler 2020 et notamment les gilets jaunes. En tout cas, merci à Antoine et Pauline pour ce micro-trottoir qui conclut, figurez-vous, notre émission du jour. Et oui, Curiosité, c'est déjà terminé. Oh non, trop dommage.
14: Mais c'est pas grave parce qu'on revient la semaine
0: et
14: prochaine.
0: Oui, ouais. Mais pour l'instant, il faut dire merci à Marine, à la technique. Tu as été super. Merci à nos invités d'avoir répondu à l'appel. Et merci à vous, chers auditeuristes, d'avoir été à l'écoute. Si cette émission vous a plu, n'hésitez pas à la réécouter et à la partager. Elle sera disponible dès ce soir en format podcast sur le site internet de Prune, www.prune.net. Et ne partez pas car à 20h commence votre RDV afro avec Case Rebelle, l'émission du collectif noir, anti-autoritaire et panafro-révolutionnaire. Et à 21h, nous retrouvons nos amateuristes de musique extrême avec l'émission Iron Malt. Retrouvez Curiosité, on l'a dit, jeudi à 17h30 pour une émission spéciale sur le festival Fauve au théâtre universitaire. Et de notre côté, eh bien, on vous dit à la semaine prochaine pour une nouvelle émission. Et d'ici là, prenez soin de vous. À très vite sur Prune.
14: À très vite.
6: Salut, ciao.
0: Ciao.
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1: 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Et bonsoir, vous êtes en direct avec l'équipe de Case Rebelle.
3: Bonsoir.
4: Bonsoir.
1: Bonsoir. On peut se présenter rapidement, peut-être pour commencer. C'est notre première émission en direct sur les ondes de Prune.
3: Oui, alors moi je suis Michaela Danger du collectif Case Rebelle.
1: Je suis Xonandji.
4: Et moi je suis Ghost.
1: Voilà.
3: Donc Case Rebelle, c'est un collectif militant noir qui existe depuis 2010 et on fait différentes choses, notamment un podcast, des documentaires, vidéos et des livres également. Voilà, on vous en parlera plus tard, peut-être plus amplement.
1: Tout à fait, on remettra des liens

0: aussi sur la page, puisque vous pourrez retrouver des informations sur le site de Prune correspondant à l'émission. Dans cette émission aujourd'hui, on vous propose plusieurs choses. On démarrera par un édito. Il y aura aussi un micro-trottoir autour de la mobilisation lycéenne.
1: Il y aura également, on vous parlera de K, un rappeur new-yorkais décédé il y a 2 ans. Et donc, c'était l'anniversaire de son décès hier.
0: Et puis, il y aura également une interview des collectifs des sans-papiers de Nantes, voilà, qu'on retrouvera tout à l'heure.
1: Et donc là, on va commencer avec l'édito, c'est ça?
0: Exactement.
1: Alors, donc c'est moi qui m'y colle. Et donc, comme il a été récemment question du lycée Nelson Mandela, je voulais reparler un peu des rapports de la France avec l'Afrique du Sud de l'apartheid pour comprendre ce que porte et ce que masque ce genre de symbole. Alors, le 7 juin 90, Nelson Mandela, militant fraîchement libéré depuis le mois de février 90, après 27 années d'enfermement dans les geôles du régime sud-africain, fait escale à Paris. La France est alors le premier pays dit occidental à recevoir le président du Congrès national africain, l'ANC, et qui était aussi un héros de la lutte contre l'apartheid. C'est un accueil en grande pompe et le planning est chargé. Rencontre avec le maire de Paris, Jacques Chirac, avec Daniel Mitterrand pour l'assaut France Liberté et avec le président de la République lui-même, François Mitterrand. Mais si on va au-delà du symbole télégénique et de l'ode obligatoire à la démocratie européenne, la France a la conscience encore plus chargée que le planning. En effet, le pays a été pendant des décennies un solide soutien du régime de Pretoria et de sa politique criminelle d'apartheid. En 1977, suite au soulèvement de Soweto et à la médiatisation de la répression meurtrière de ce mouvement d'élèves et d'étudiants, la France avait été contrainte de voter en faveur de la résolution 418 du Conseil de sécurité des Nations Unies pour un embargo obligatoire sur les armes contre l'Afrique du Sud. Lors des précédents votes, la France s'était régulièrement abstenue, soucieuse de ne pas faire des promesses qu'elle n'avait aucunement l'intention de tenir. Dans les années 70, la France était devenue le deuxième fournisseur étranger du régime raciste et ségrégationniste. Henny van Vuren, directeur de l'ONG sud-africaine Open Secrets, a écrit en 2018 un livre intitulé « Apartheid, Guns and Money » où il révèle qu'après la résolution de 77, le régime a créé à Paris, avec l'assentiment des autorités françaises, une agence clandestine au corps même de l'ambassade sud-africaine qui dealait les achats d'armes avec l'ensemble de l'Europe de l'Ouest. Vente d'armes, mensonges et soutien à un État raciste, comme vous voyez, c'est un peu une tradition. Mais ces petits arrangements tachés de sang n'avaient pas pour unique mobile le profit, c'était aussi idéologique. En fait, un large panel de politiciens français, de l'extrême droite au centre, multipliait régulièrement les déclarations en faveur de l'Afrique du Sud, estimant que les Noirs là-bas n'étaient pas si mal traités que ça. Le pays était vu avant tout aussi comme un rempart face à la menace communiste. C'est pour ça que Dulcy September, qui donne son nom à une place du centre-ville de Nantes, dérangeait. Cette militante représentante de l'ANC en France, en Suisse et au Luxembourg, basée à Paris, enquêtait sur les ventes d'armes de la France au régime sud-africain de l'apartheid et aussi sur les collaborations nucléaires. Et c'est à ce moment-là qu'elle a été assassinée dans son bureau en 1988. Alors vous allez me dire qu'à l'époque, ça faisait pas mal de temps que les socialistes étaient au pouvoir et vous aurez raison. Mais derrière la condamnation de façade, les affaires avec l'Afrique du Sud se poursuivaient et le PS jouait, aux surprises, un double jeu. Et le problème, c'est qu'avec l'avènement de la cohabitation après les législatives de 1986, sont arrivés au pouvoir des hommes politiques de droite qui ne portaient aucunement l'ANC dans leur cœur. Dulcy September se sentait en danger. Curieusement, elle était surveillée mais pas protégée. À l'époque, le ministre délégué à la sécurité, c'était Robert Pendreau, matraqueur des lycéens et des étudiants en lutte contre la loi de Vaquer et ressusciteur des voltigeurs qui ont assassiné Malik Oussekine. Eh bien, c'est le même qui refusera une protection à Dulcy September et affirmera ensuite, toute honte bue, qu'elle n'en avait jamais demandé. Figurez-vous que l'Afrique du Sud poursuit encore à ce jour l'enquête et que la France fait encore à ce jour obstacle tant aux procédures judiciaires qu'à la communication des archives. On comprend donc bien que ces histoires de symboles, de noms de lycées, de rues, etc. sont des écrans de fumée. Quand Nelson Mandela a été emprisonné, la France s'en contre-tapait. La France a reçu l'ancien prisonnier, futur président, le président, et elle adore Mandela parce qu'il incarne le pardon qui ne coûte pas grand-chose. Sans doute parce que dans cette histoire, la France a beaucoup à se faire pardonner.
0: Merci Michaela pour cet édito. Le lien avec la mobilisation lycéenne, on vous fait écouter un micro-trottoir qu'on a réalisé
1: la semaine dernière.
0: Voilà, on était à la mobilisation, la manifestation à Nantes du 6 octobre. Il y avait une nouvelle manifestation aujourd'hui. Le mouvement continue, la mobilisation reste très importante.
1: Oui, force aux lycéennes et aux lycéens et à tout le monde.
0: Voilà, il y a beaucoup de soutien, étudiants, enseignants, enseignantes, syndicats. Et ce soir, donc, on vous propose un petit enregistrement avec quelques voix qui nous racontent pourquoi ils et elles sont venus à la mobilisation.
2: On aimerait se faire écouter. On a plusieurs revendications, notamment l'état des salles des classes, le fait qu'on n'ait pas nos cours assurés. On loupe beaucoup de cours, les profs ils sont souvent pas là. Et puis on est dans des conditions qui ne nous permettent pas d'avoir le bac au final. Parce qu'on est dans des classes qui sont surchargées, où il fait trop chaud l'été et beaucoup trop froid l'hiver. Et en fait, c'est plein d'autres conditions que là, je ne vous ai pas tout cité, mais c'est à cause de ça que ça ne nous facilite pas notre travail au quotidien. Et voilà, on voudrait se faire écouter parce qu'on est jeune, on a le droit de se faire gazer dans notre société, mais on n'a pas le droit de se faire écouter. Et je trouve ça pas normal.
3: On est venu pour nos droits et aussi pour supporter les lycéens qui subissent des violences qui ne sont pas, pour moi, normales en étant des mineurs et surtout qui sont juste en train de manifester pour leurs droits, connaissant les conditions des 8h, 18h, des dégradations dans les lycées. On est juste pour venir pour les supporter et aussi pour nous, qu'on est des étudiantes du coup à l'université et nos conditions elles sont vraiment pas très correctes. Et même nos horaires, les emplois du temps, ils sont pas à notre faveur en fait. Donc on est là pour ça.
4: Moi de base je suis une étudiante à l'école d'archi. Donc on a eu une assemblée générale hier soir par rapport aux revendications de manifestation des lycéens qui s'est passée la semaine dernière. Donc on a décidé aujourd'hui de prêter main forte pour cette manifestation, pour pouvoir revendiquer nos droits, plus de moyens, aussi beaucoup par rapport aux bavures policières qui ont été nombreuses, surtout face à des enfants, des lycéens mineurs. Donc c'est pour ça qu'on a décidé de venir aujourd'hui pour faire revendiquer nos droits et faire entendre nos voix, surtout par rapport à tout ce qui se passe actuellement, plutôt en vue des élections présidentielles qui arrivent dans pas si longtemps que ça. Donc voilà.
5: Le support aux lycéens, que je trouve hyper primordial aujourd'hui. C'est vrai qu'il y a beaucoup de problèmes dans l'éducation nationale aujourd'hui. Et moi, je suis étudiante, je ne suis pas lycéenne, mais j'ai aussi été étudiante. Et je pense que tout le monde qui a été lycéen devrait faire partie de ce mouvement-là et les supporter. Ce qui m'inquiète, c'est plus par rapport à mon avenir, tout ce qui est Parcoursup, parce que mon avenir, c'est aussi leur avenir. Là, moi, je suis dans des études que je n'aime pas forcément, donc évidemment, je suis encore sur Parcoursup. Et Parcoursup, ouais, c'est un vrai fléau pour je trouve, nos rêves ne rentrent pas dans les cases de Parcoursup. Puis c'est un algorithme un peu, donc t'es pas 100% d'avoir qu'est-ce que tu veux et ce que tu veux faire.
6: C'est pas l'Élysée, c'est pas le Tillon, c'est pas

0: Un grand merci à tous celles qui sont venus parler dans notre micro. Et force à vous, force à nous. Et la lutte continue. Donc Zonandi, tu voulais un peu nous parler de choses en lien avec cette lutte.
1: Oui, on voulait revenir brièvement, hein, pas forcément en détail, mais sur la répression massive que le gouvernement déploie contre le mouvement, en criminalisant, en blessant, en mutilant, en traumatisant en série des enfants parfois très jeunes. Ce ne sont pas des faits isolés ou hors cadre, voire hors limite de ce que l'État appelle le maintien de l'ordre. La violence d'État, les violences policières contre les manifestants, manifestantes, même mineurs, l'usage des armes de guerre par la police, type grenades lacrymo, LBD, etc., c'est une très vieille et très longue histoire. Il s'agit pour l'État, hein, de répandre la terreur et d'emmener toute la population à marche forcée dans le projet fascisant à l'œuvre. Et la violence policière, c'est un outil de contrôle social, de gestion coloniale de la ville, des quartiers. Nous le connaissons bien et Case Rebelle, hein, nous avons réalisé plusieurs travaux là-dessus. Et puis on voulait mentionner aussi le réseau d'entraide Vérité et Justice, dont on fait partie, qui regroupe voilà, des collectifs de victimes, des collectifs de familles de victimes, de personnes tuées aussi par la police. Et donc qui sera notamment à Londres, on vous informe aussi de ça, les 17 et 18 octobre, là, ce week-end, à Londres, il y a un tribunal populaire avec des familles de personnes qui ont été tuées par la violence d'État et qui viennent de toute l'Europe. Voilà, ce sera retransmis en direct. Vous pouvez suivre donc les informations, les rencontres et les retransmissions depuis les comptes Instagram et Facebook aussi, donc The People's Tribunal. On remettra un lien aussi sur la page pour tous les diffusions qui seront podcastées sur le site de l'émission.
0: Oui, effectivement. Et les familles anglaises avaient déjà organisé l'année dernière un tribunal populaire avec des victimes uniquement anglaises. Parce qu'il faut savoir qu'il y a beaucoup de victimes au Royaume-Uni. On n'en parle pas beaucoup. Et il y a absolument très peu de condamnations. Donc oui, c'est en ligne, ça peut être suivi en ligne et c'est important ce qui se joue là dans ce regroupement au niveau européen parce que ça va donner de la force aux familles.
1: Tout à fait. On fait une petite pause musicale ?
0: Oui, alors dans la même thématique, on va écouter Riam. Le morceau, donc il y a un featuring, c'est Emo. Et le morceau s'appelle « Paix et amour sur toi ». C'est extrait d'un très bon EP qui est sorti il y a environ 6 mois, si je ne me trompe pas, qui s'appelle « Force à nous ». Et voilà, on vous conseille d'aller écouter Riam. Et là, c'est « Paix et amour sur toi ».

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2: Nos invités pour cette première émission ne sont pas avec nous en studio ce soir, mais on les a interviewés récemment. Il s'agit du CSP 44, c'est le collectif des sans-papiers de Nantes.
3: Oui, qui existe depuis un an et demi environ, enfin ils vont nous le redire en interview, mais c'est ça.
2: Voilà, et donc vous allez entendre deux membres du collectif, Mouramad et Hassan, vous présenter la création du collectif, leurs activités et leurs revendications.
3: Voilà, donc il s'agit de camarades hein, qu'on croise régulièrement. Mais bon, voilà, après l'interview, on pourra parler plus amplement des prochains rendez-vous militants.
4: Bonjour les camarades, je m'appelle Mohamed. Et le collectif il a été créé en juin 2025, bientôt un an et demi. C'était un appel fait par la marche de solidarité de Paris qui était en lien avec les anciens collectifs de Paris et les autres villes. On s'était déplacé avec quelques camarades pour cet appel. Directement, après les deux jours faits à Paris par l'appel de la marche de solidarité, nous les nouveaux Nantais, quand on est rentrés, finalement, on commençait à se poser des questions. Est-ce que ce n'est pas intéressant, nous aussi, de refaire comme eux, créer des collectifs? Et du coup, c'était un petit groupe de, je crois, une dizaine de personnes. Après, on a trouvé ça intéressant du fait qu'ils nous ont expliqué comment est-ce qu'ils ont parcouru. C'est des collègues qui ont subi énormément de difficultés. À l'époque où il parlait de l'église Saint-Bernard, beaucoup de camarades aussi qui ont été rejetés par rapport à leur demande d'asile et tout. En plus de ça aussi, ils ont reçu aussi plein de difficultés au niveau de logement. Ils squattaient à côté de cette église. Il y a d'autres aussi qui faisaient des campings ailleurs. Il y avait un camarade, il a un tout petit peu raconté son parcours. On a trouvé ça intéressant. Quand ça a commencé à porter fruit, ils ont réussi à régulariser plusieurs camarades durant cette période. Et ça restait continuel jusqu'à ce que les nouvelles lois de Retailleau et Darmanin qui rendaient maintenant les choses un peu plus difficiles. Du coup, nous aussi, quand on est revenu à Nantes, on a jugé nécessaire de se concerter et voir est-ce que serait-il pas possible de refaire comme les autres collectifs l'ont fait. En plus de ça, on a initié, tout en fondant des bases, en créant une structure de base au sein du collectif, et faisant des appels au moment des réunions, quand il y a des réunions, même si quelques camarades s'absentaient aux réunions de travail, mais le message restait toujours véhiculé par les autres camarades de l'assaut et les autres aussi camarades du collectif, vu que on avait une chose commune, donc la difficulté de ne pas être régularisé.
5: Bonjour, je m'appelle Hassan. Le nombre actuellement dans le collectif, il a dépassé les 110. Voilà, je pense qu'il va s'élargir bientôt. Puisque c'est un collectif que tous les sans-papiers ont intérêt à adhérer au collectif. C'est pour nous donner plus de force de l'attention aussi. Espérons bien que l'État, surtout le maire, le préfet de Nantes, fasse quelque chose pour nous aider, pour nous faire ce... parce qu'on a de plein de problèmes ici.
4: Il y a beaucoup de nationalités qui sont dans le collectif. Je n'arrive pas à distinguer toutes les nationalités, mais beaucoup, beaucoup, beaucoup de nationalités africaines et européennes de l'Est, et voir aussi vers de l'Iran, ainsi de
6: Ouais,
4: suite,
6: dans
4: de
6: les...
4: Géorgie, beaucoup, beaucoup de camarades qui sont dans le collectif. Mais quand même, on est très nombreux. Par rapport à la répression faite aux étrangers l'année dernière au niveau du centre-ville, chacun est informé. Du moment que son asile a été débouté, il sait pertinemment qu'il est dans une situation irrégulière, donc il est sans papier, il prend des précautions. Et nous savons pertinemment qu'on vit dans la peur. Ça, c'est sans vous mentir, c'est notre vie en danger. Mais grâce au soutien de différentes personnes dans les différentes assos aussi, nous arrivons à un tout petit peu à sortir et pendant les marches. Et aussi ici, il y a des rafles. Quelques-uns entre nous ne sortent même pas, pour vous dire vrai. Voilà. Les activités du collectif, premièrement, c'est de faire reconnaître le collectif qui était en premier lieu. Donc, on a cherché à obtenir des soutiens des différentes associations nantaises, des organismes, voire aussi d'autres organismes aussi un peu plus loin, pour que tout le monde sache que maintenant le collectif, il n'est pas. Malgré que c'est des sans-papiers qui sont là, mais d'autres organismes puissants aussi et sont informés du collectif, voire aussi toutes les assos presque nantaises sont aussi informées du collectif. Les actions que nous menons, premièrement, c'est de montrer à l'opinion nationale, surtout au niveau de l'État, que nous existons, nos droits sont bloqués. Et aussi de ne pas trop durcir les lois pour empêcher nous, les étrangers, de vivre. Et aussi penser que nous sommes dans un pays démocratique. Alors pourquoi le droit de l'homme n'est pas respecté? L'action faite le 14 juillet, le jour de la fête nationale du pays, c'est toujours la même. Rien n'a changé. Donc, au niveau de la préfecture, tout reste bloqué. Pas que les camarades qui n'ont pas les papiers, et ceux qui ont des papiers aussi à renouveler au niveau de la préfecture, tout reste bloqué. Donc, au niveau de la nef, ça bec. Il y a d'autres camarades aussi qui ont fait des demandes. Plus de 18 mois, aucune réponse. D'autres, 24 mois. Donc, vous voyez un peu la lenteur. D'autres camarades perdent leur emploi par manque du renouvellement de leur titre de séjour. En plus de ça aussi, nous aimerions aussi rappeler que l'État durcit la loi pour les sans-papiers. Et d'un côté, on n'arrive pas à comprendre. On dit qu'il y a les métiers en tension. De l'autre côté aussi, on dit qu'un sans-papier ne doit pas travailler s'il n'a pas un titre de séjour. Donc, comment faire alors pour obtenir les fiches de paye? Et de l'autre côté, on dit, si tu n'as pas les fiches de paie, tu n'es pas régularisé. Donc, nous, on essaie de dire à l'État, de toute façon, on est dans le pays. Donc, du moment que son asile n'a pas marché, et avec son passeport ou sa carte consulaire, donc ça, c'est des documents qui sont réels et ce n'est pas des faux papiers, parce que c'est les documents issus de son pays. Donc, du moment que soit le consulat ou l'ambassade délivre soit une carte consulaire ou un passeport, à partir de ça, je crois bien que les camarades pourront au moins chercher du boulot dans les différents métiers annoncés dans les différentes listes, les métiers en tension, à savoir le bâtiment, maraîchage, restauration, agroalimentaire. Et j'en passe. Donc, que c'est des domaines où ils en ont des manques de personnel. Et de l'autre côté aussi, les camarades sont là, tout est bloqué. Il y a aussi des familles qui sont là avec des enfants scolarisés qui savent même pas, des fois ils appellent le 115, 2 jours dans un endroit et de l'autre côté, on te dit. On te met dehors. Donc, vous imaginez un peu les stress que les enfants et les parents de de ces enfants subissent. Donc, si t'as pas un toit où dormir, je pense bien que est-ce que l'enfant-là pourra étudier? Ces petits détails, nous, ça nous empêche un peu de vivre. Mais malgré tout, on essaie de s'accrocher. Et surtout aussi, je reviens sur le point du travail. Je crois bien, avec tous les documents que j'ai cités ici, ils arrivaient à faciliter, soit dans les EHPAD, dans les hôtels, au moins laisser les camarades travailler. Je pense bien, au bout d'un an, ou 2 ans, ou 3 ans, tu auras rempli la condition pour dire que voilà, tu pourras juste présenter les 12 fiches de paie ou 24, les 3 ans de présence, voire 7 ans de présence. Vous imaginez, 7 ans de présence sans travail, c'est un peu dur. Dans ça, qu'on disait un tout petit peu qu'on cherchait à être régularisé sans aucune condition de la loi de Darmalin et Retailleau en disant que 7 ans de présence plus 24 fiches de paie ou 3 ans de présence plus 12 fiches de paie, vous imaginez un peu les difficultés que nous rencontrons. Même les différentes assos ou les camarades qui ont fait des demandes de renouvellement de leur titre de séjour, ils n'arrivent pas à comprendre ou à obtenir un rendez-vous à la préfecture pour, en quelque sorte, suivre leur démarche. Donc, du moment que quelqu'un qui a un titre de séjour, qui a une difficulté d'obtenir un rendez-vous ou recevoir une information où il n'y a pas de standard pour pouvoir communiquer, je pense bien, un sans-papier, c'est un risque énorme pour lui de se rendre à la préfecture. Donc, c'est pour cela que nous appelons avec les différentes associations et les autres organismes de nous soutenir dans ce domaine, que la préfecture soit indulgente avec les sans-papiers pour ne pas trop durcir la loi, nous empêcher quotidiennement de vivre et d'accepter d'échanger avec nous. De comprendre que nous aussi, on a le droit de vivre, on a le droit d'étudier, on a plein de droits à exécuter. Dans le domaine du travail aussi, que je peux un tout petit peu rappeler, que si les camarades travaillent, ils participeront à la cotisation, ils participeront aussi au niveau du logement et tout ce qui en suit. Donc, tout ça réuni, ça participerait au développement économique du pays. Mais vous imaginez qu'un sans-papier qui est là et qui monte et descend de gauche à droite, franchement, je dirais que c'est grâce aux différentes assos que beaucoup des camarades des sans-papiers vivent. À savoir, distribution alimentaire que d'autres assos font, c'est grâce à ça que les camarades essayent de survivre. Les soutiens sont quotidiens et ça n'a pas baissé les bras. Nous continuons toujours à rappeler que de continuer toujours, que ce soit individuellement ou collectivement, de rester derrière nous soutenir, parce que sans vous, je pense bien qu'on est très très vulnérable facilement dans les lieux publics au niveau des rassemblements. Je crois bien que si on n'est pas soutenu par les individus ou les assos ou les autres collectifs, je pense bien qu'on ne pourra pas faire des actions ici parce que nous, en face aux autorités, c'est facile de nous mettre dans des centres de rétention. Si on est entre vous, je pense bien qu'on se sent beaucoup en sécurité que dans les collectifs et les assos. On a prévu de faire une action au mois de décembre. Nous appelons tout le monde, que les camarades qui ont des papiers, parce que c'est une journée spéciale pour nous les étrangers, que ce soit les camarades sans papiers ou des camarades qui ont des papiers, de venir massivement avec les assos et les autres collectifs. En plus de ça aussi, les différents organismes, à savoir les syndicats et autres, de venir nous soutenir. De l'autre côté aussi, je crois bien, c'est une activité actuellement qui circule sur le territoire nantais, à savoir le CRA, le centre de rétention administratif. C'est un sujet qui est franchement qui nous mène à réfléchir beaucoup, beaucoup. Du moment que beaucoup de camarades, que ce soit des étrangers ou des personnes nées ici, grandies ici, qui souffrent au niveau du logement et pourquoi financer autant de milliards pour juste enfermer des camarades qui n'ont fait aucun crime et les mettre dans une cellule durant plus de, disons, 6 mois et toujours augmenter le chiffre de délai de rétention. Et je crois bien, c'est de nous empêcher de vivre, c'est toujours nous rendre vulnérables et mettre la peur dans nos têtes. Et nous et les familles qui ont des enfants, je crois bien que un enfant qui a peur ne peut pas étudier. Et souvent, quand il y a ces arts d'événements, beaucoup de camarades vivent dans la peur et voire aussi, ils subiront aussi des dépressions mentales. Ce centre de rétention, ce n'est pas avantageux à nous les étrangers. Donc, de beaucoup aussi se rappeler aux anciennes lois. Et aussi les droits de liberté. D'immigrer, ce n'est pas un crime. Et toute personne qui n'est pas dans ce genre, je crois bien, il doit être libre de vivre et libre de chercher sa vie. Nous appelons à l'État de voir aussi les responsables de ne pas accepter que ce centre soit construit pour nous empêcher de vivre. Récemment, maintenant, on a pu créer nos réseaux sociaux. Il y a l'Instagram, il y a Facebook, j'ai oublié le troisième, mais quand même, on est dans les réseaux sociaux. Ils pourront nous contacter facilement ou sinon, s'ils viennent au Gazprom aussi et demander le programme comment dire, les renseignements du collectif. Je pense bien qu'un bénévole du Gazprom pourra directement lui citer à qui il pourra se communiquer en attendant qu'il participe à une de nos rencontres. Franchement, on est très ravis des échanges. Merci aussi par rapport au soutien de votre collectif pour le CSP que vous faites. Franchement, ces heures d'interview nous rendent heureux du moment que vous nous donnez la parole de s'exprimer, de montrer. Beaucoup, beaucoup de gens ne savent pas la situation d'un étranger. Souvent, il y a les médias qui les font consommer que nous, les étrangers, on est les méchants. C'est très, très difficile que s'ils n'arrivent pas à nous côtoyer, savoir l'expérience que nous en avons. Ces arts d'interview font du bien. Font du bien parce que grâce à l'info, ça va très loin. Tu peux juste prononcer un truc. Actuellement, c'est le monde des réseaux sociaux et l'information ira de très loin. Et nous rappelons aussi que ces manques de communication, c'est ce qui fait les durcissements des lois, les oppressions et autres que nous, les étrangers, nous subissons. Grâce à ces arts d'interview, je crois bien que beaucoup de gens comprendront facilement que on n'est pas venu juste pour migrer, c'est un partage.
3: Un grand merci à Hassan et Mohamed du CSP 44 pour cette interview.
2: Vous voulez revenir sur un petit point qui a été abordé en fin justement d'interview par Mohamed, notamment donc le projet de CRA, donc de centre de rétention administrative, qui donc est prévu en construction à Nantes, une ouverture horizon 2029, mais il y a beaucoup de mobilisation effectivement contre ce projet à Nantes. Il y a eu une consultation récente effectivement, mais la préfecture a validé, on va dire, les étapes qui avancent vers la construction du projet. On voulait vous rappeler qu'il y a des mobilisations régulières qui sont organisées à Nantes, notamment par le collectif Anti-CRA 44. Donc voilà, pour informer un peu de ce qui se passe et essayer de grossir les rangs contre ce projet. N'hésitez pas à suivre leur page sur les réseaux et à suivre aussi les pages d'autres collectifs anti-CRA à Toulouse, Marseille, Lyon, Montpellier, etc. Et on voulait aussi revenir sur un deuxième point, donc rappeler le rendez-vous du 18.
3: Oui, alors le 18, c'est la journée internationale des migrants et migrants. Le CSP 44 avait déjà organisé toute une journée de mobilisation d'activités l'année dernière. Et donc, Ça se passera de nouveau ce 18 décembre. Et donc, voilà, encore une fois, les informations seront disponibles sur leur réseau, sur nos réseaux. Voilà, prêtez l'oreille, vous serez informés.
2: Exactement. Donc, le CSP, vous pouvez le retrouver sur Instagram. Il y a une page Facebook. Sur Instagram, c'est c.s.p.44.
3: Alors, pour poursuivre, on va écouter un morceau de Étreinte de l'Aïr. C'est un groupe originaire de Agadez au Niger. L'extrait qu'on va écouter s'appelle Inmouizla. C'est un extrait de l'album 100% Sahara Guitar. Et donc, il me semble que le groupe sera en concert au Baracasson le 13 novembre prochain, voilà, dans environ un mois, avec, c'est le même soir que Christine Salem.
2: Voilà, ce sera arrosé. On se retrouve après cette pause musicale.

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2: Alors Michaela, je crois que tu voulais nous proposer une chronique à propos du rappeur et producteur états-unien K.
3: Et oui, effectivement, parce que hier, c'était l'anniversaire de la mort de K, alias Kasim Ryan, K-K-A, un rappeur producteur extraordinaire né en août 1972 et décédé il y a 2 ans, donc que je vais essayer de vous présenter brièvement, vous présenter lui et son art, même si le terme artisanat est sans doute le plus approprié pour parler d'une œuvre musicale qui a été aussi précisément ciselée. Avant d'être le K d'une discographie époustouflante, Kasim Ryan avait dans la première moitié des années 90 fait un petit bout de route avec le groupe Natural Elements. Il y avait appris comment construire une chanson, un refrain, etc. Mais de son propre avis, il était naze à cette époque-là. Donc à la fin des années 90, il a formé le groupe Nightbreed avec son meilleur ami Kev, dont l'excellence et l'affection l'ont mené à un autre niveau. Mais encore une fois, faute de perspective, le groupe s'était arrêté. Ayant un peu décidé d'abandonner la musique, mais taraudé par son amour du son, il avait sorti en 2008 un album sans prétention nommé Iron Works. Il a fait comme ça, sans autre ambition que de le donner à droite et à gauche, à des amis, de la famille, etc. Mais il se trouve que Jay-Z, aka The Genius du Wu-Tang Clan, tomba dessus, fut séduit et l'invita à faire un morceau pour son album de 2008 qui s'appelait, si ma mémoire est bonne, Pro Tools. Alors le morceau de K s'appelait Firehouse, parce qu'effectivement c'est un morceau où on n'entend que K. Et alors cette reconnaissance du MC légendaire d'un crew non moins légendaire donna un coup de boost à K. Et donc la légende était en marche. Alors moi personnellement, je l'ai découvert en 2012 avec son deuxième album, nommé de manière très appropriée Grief Pedigree, car il ne fait aucun doute que le rappeur trempe sa plume dans l'encre d'un passé chargé et douloureux. K écrit d'un territoire, Brownsville, et d'une époque, les années 90 de la fièvre, années 80 pardon, de la fièvre du crack qui ont transformé son quartier. Zone sinistrée par les désastres de la CAM, la violence des guerres de territoire entre gangs de dealers et la dévastation multigénérationnelle d'une prétendue guerre contre la drogue. Des peines de 10, 20, 30 ans, parfois perpètes, ont meurtri des secteurs tout entiers, des familles noires, latinos, et ce, avec la bonne conscience d'une justice raciste suintant la suprématie blanche, dopée aux politiques fédérales, aux procès et aux lois iniques. Une époque où le désespoir nourrissait les actes désespérés. C'est donc ça qui habite les contes lugubres de K, comme s'il n'était pas revenu du cauchemar glacial de l'ère Reagan. Ses écrits, ou alors faut-il dire les tableaux lugubres, tant l'écriture dense, riche en jeux de mots, double voire triple sens, est de celle qui convoque une multitude d'images, qui provoque la morsure d'un réel pourtant à distance. Et c'est sans doute pour ça que je lui ai emboîté le pas. Ces ténèbres sans gloire aucune qu'il proposait me rappelaient des fragments inoubliables et traumatiques de mon existence sans pourtant avoir connu le millième de l'expérience de K. Et pour le coup, je ne regrette absolument pas. Mais le rappeur de Brownsville disait que l'on pouvait vivre après la catastrophe, avec la douleur, les mauvais souvenirs insolubles et la culpabilité. Cela faisait partie du long chemin pour devenir le musicien qu'il voulait être et avait même failli abandonner plusieurs fois. Il avait même failli abandonner plusieurs fois donc avant de devenir le roi du drumless, c'est-à-dire des beats qui ne contiennent pas de batterie ajoutée et qui étaient chargés de lyrics introspectifs et méditatifs. Sur Peace Haki, morceau de The Night Gambit, son deuxième album, l'instru est taillé au millimètre près. La voix est dense, les schémas de rimes sont de l'orfèvrerie. Et je rechigne à parler de minimalisme, même si je peux comprendre qu'on utilise ce qualificatif. Mais K est surtout d'une précision extrême, ce qui le fait aller à l'économie, affûtant chaque rime, chaque son. Il a été aussi un homme de quelques collaborations importantes. En 2015, il allait réaliser avec Preservation, sous le nom de Dr. Yen Lo, l'album Days of Dr. Yen Lo, basé sur un personnage du roman The Manchurian Candidate de Richard Condon, paru en 1959. L'album suivant, Honor Killed the Samurai, allait être stratosphérique. Sur le morceau Just, K, le narrateur, excelle et rappelle le Slick Rick de Children's Story, mais tout droit sorti de la chambre froide du désespoir absolu. Poésie, sens du récit, fulgurance philosophique, K est au sommet et n'en redescendra plus jamais. Dans Orpheus vs. the Sirens, sorti sous le nom d'Hermit and the Recluse avec le producteur Animos, K investit la mythologie grecque et captive de bout en bout. Au gré des concepts et des projets, il réalisera l'exploit de se renouveler constamment tout en continuant à nourrir son récit du Brownsville des jours terribles. Descendants of Cain, l'album sorti le 1er mai 2020, est lui aussi magistral, profond, poétique et superbement construit. Suivront encore trois albums avant Thief Next to Jesus, sorti le 19 août 2024. Cet album concept analysait les liens entre la chrétienté et les Noirs américains dans l'histoire sur des sons nourris au sample de gospel. Alors, c'était pas forcément facile d'accès, mais à force d'écoute, l'album révélait toute sa puissance. Il se trouve que quelques semaines après sa sortie, le 6 septembre, j'avais contacté K sur Instagram pour une interview. Un peu plus d'un mois plus tard, le 12 octobre, il mourait d'une cause non divulguée par son entourage. Alors, l'élément vaguement sensationnel dans sa vie, dont j'ai pas encore parlé, c'est qu'en fait, K était pompier de la ville de New York. Il avait le grade de capitaine. Et la presse aime préciser qu'il fut un des first responders lors du 11 septembre, c'est-à-dire qu'il fut parmi les premiers sur le terrain. Mais en vrai, lui, il n'en parlait pas vraiment et il n'y cherchait aucune héroïsation. C'était juste son métier. C'était un métier qui lui permettait de faire de la musique à sa manière jusque dans la distribution. Parce qu'en effet, pendant longtemps, il avait envoyé les albums lui-même, puis il avait décidé de cesser. Et il ne vendait ses albums qu'en CD, en vinyle, dans des magasins éphémères de un ou deux jours, dans une démarche de terrain très organique qui faisait pester les fans du bout du monde. À sa mort, les messages se sont multipliés sur les réseaux sociaux. De grands rappeurs saluaient le départ d'un grand parmi eux. Voilà, j'espère que ça vous a donné envie d'écouter K. Et pour l'occasion, on écoute Every Now and Then, qui est un morceau de Descendants of Cain.
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1: Merci, Michaela, pour cette chronique.
2: Avec plaisir.
1: Moi, je me souviens que K, c'est un rappeur que tu as beaucoup écouté. Je ne sais pas si tu veux nous parler un petit peu de la portée politique de ses textes ou de ce qu'il a pu représenter aussi dans la scène hip-hop états-unienne.
2: Oui, alors effectivement, c'est quelqu'un que j'ai beaucoup écouté, que je continue à écouter beaucoup. Au niveau de l'écriture des textes, c'est extrêmement poétique. Comme je le disais dans la petite chronique, au niveau des schémas de rimes, au niveau des métaphores, des doubles sens, des triples sens, etc., c'est assez incroyable. Et ce qui est intéressant, c'est qu'il diffuse un peu dans tout ça des commentaires sociaux, des analyses qui sont extrêmement pertinentes et tout en n'étant pas preachy, mais tout en n'étant pas dans le jugement, mais avec ce projet un peu qui traverse toute sa discographie, qui est de s'améliorer s'améliorer, et puis de quelque part parler d'un passé de violence. Et voilà, je pense que pour beaucoup, K, c'était une espèce de sage. Je ne sais plus quel rappeur avait dit au moment où il est décédé que quand K parlait, quand il rappait, c'est comme si... il était en haut d'une espèce de grande montagne et qu'il avait en main les tables de la loi. C'est parce qu'il y avait vraiment quelque chose de magistral, et il a eu une influence énorme sur plein de rappeurs. Beaucoup de rappeurs l'admiraient, même si effectivement c'était un rappeur relativement underground, et ça aussi peut-être c'est une leçon aussi qu'il a donnée dans cette démarche do it yourself qu'il a vraiment gardée tout au long de sa carrière, et cette maîtrise qu'il avait. Moi j'étais très admiratif de ça aussi. Il y a plein de clips qui étaient tournés par lui-même. Après son décès, ont été mis aussi en vente des photos. Il faisait des photos extrêmement belles. Voilà, c'est il y a quelque chose de très touchant.

0: qui connaissent Case Rebelle. Donc, on fait un podcast depuis 2010. Donc, c'est le premier podcast noir en France. Et on va continuer à le faire. Et donc, c'est pas le même format que ce qu'on va développer ici sur Prune.
1: Effectivement, parce que ces dernières années, on réalise beaucoup de longues interviews qui sont donc, vous pouvez retrouver à écouter hein, sur le site case-rebelle.org. Et là, effectivement, pour le direct, on va essayer à la fois de revenir à ce qu'on faisait un peu au début, c'est-à-dire des émissions avec des chroniques, etc., différents formats sonores. Mais voilà, on va essayer d'apporter autre chose. Et puis, il y aura toujours ce lien avec ce qui se passe aussi autour de Nantes, en tout cas de l'actualité locale. Pour rappeler aussi les dates des prochaines émissions, parce que c'est un format, alors on a essayé de trouver une bonne formule pour le dire, bimestriel, tous les deux mois, le deuxième mardi du mois. Bon, en fait, on va vous donner les dates, ça va être un peu plus simple. Donc, le prochain rendez-vous, c'est le 8 décembre 2026. Et ensuite, vous pourrez nous retrouver les mardis 9 février, 13 avril et 8 juin, donc toujours de 20h. À 21h, et donc ça nous fera 5 émissions pour cette saison 2026-2027.
0: Et donc toujours sur Prune 92 FM. Et si vous vous intéressez à nos autres activités, vous pouvez nous retrouver sur www.case-rebelle.org.
1: Voilà, donc merci beaucoup à vous de nous avoir écoutés aujourd'hui. Et on vous retrouve dans 2 mois. Voilà, prenez soin de vous.
0: Prenez soin de vous, forfait amour. À bientôt.
1: À bientôt.
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0: Bonsoir et bienvenue dans Iron Malt, l'émission métal de Prune, tous les mardis soirs de 21h à 22h. Je suis John, avec moi ce soir. Il nous a beaucoup manqué la semaine dernière, c'est Josh.
1: Bonsoir. Oula. Josh.
0: On a beaucoup parlé de toi.
1: Hein. Ben oui, mais j'ai beaucoup pensé à vous.
0: Oh, non, content de t'avoir avec nous ce
2: nous
0: soir.
2: Nous a regardé au moins.
1: Oui.
0: Bien sûr. Elle nous fait son 56e retour, et c'est Obamo, c'est Luna. Bonsoir Luna.
2: Bonsoir.
0: Bonsoir, tu vas bien?
2: Ouais, un peu la voix pétée, mais ça va.
0: Oui, malade. Comme, oui. Un peu comme beaucoup, oui. Vroom vroom, moto, vroom vroom, Emilien.
3: Bonsoir. Bonsoir. Vroom, vroom.
0: Seul rescapé de la semaine dernière, c'est Morvan. Morvan.
4: Et bonsoir.
0: Donc, tu vas bien?
4: Bonsoir à tous, oh, ça va très bien.
0: Bon, ça va très bien. Et bien sûr, elle est là pour tricher avec panache, c'est Sei. Salut Sei.
5: Salut, mais pourquoi tu spoil le tout comme ça?
4: Pourquoi tu dis?
0: Je dis, mais c'est pour nos auditeurices et nos spectateurs sur Twitch qui nous regardent.
4: Coucou.
0: On fait coucou à Twitch.
4: Coucou
0: Twitch. Twitch. Et ce soir, c'est Chili Con Meta, notre émission découverte sur un thème. Et lors de l'émission 186 du 17 septembre 2024, nous vous avions fait une émission dédiée aux jeux vidéo. Et nous fûmes frustrés tellement le sujet est large et les exemples

0: C'est pas le bon, ça, c'est les sorties concert, ça.
1: Mais oui.
2: Ouais, mais c'est très
1: coup,
2: bien.
1: J'ai rien dit depuis tout à l'heure, mais.
0: Bien. Ouais, mais j'aime ce jingle.
3: C'est pour entendre John.
1: C'est pour ça que tu me faisais des signes.
0: Mais oui. Dans ce cas. Mais oui, mais évidemment, mais j'aime ce jingle. Donc, on va mettre le bon jingle. On a le bon jingle sous la main ou pas? Ah, voilà le bon jingle.
1: Il est là.
0: Comme ça, double jingle pour nos auditeurs.
4: Chicone Metal.
0: C'est mieux.
1: C'est beaucoup mieux avec le bon.
0: Oui, on fait coucou à Eleonore, hein, qui est derrière les machines ce
1: oui,
0: soir.
1: Oui, je suis là, j'étais discrète.
0: Et comme c'est celui qui a le plus de sons, hein, toujours comme d'habitude, avec des sons d'une minute trente, c'est Josh, c'est lui qui commence.
2: Yes, et si je n'ai pas le pédigré de mes glorieux et glorieuses camarades en termes de gaming, je dois avouer avoir tenté une approche anarcho-syndicaliste sur Age of Vampire dans mes jeunes années. Ce qui consistait en gros à tuer autant de moines et de rois que possible dans une map dédiée à cet effet. Bon bref, vous l'avez compris, j'y connais pas grand-chose en Meuporg, à part que ça rend...
0: Bravo,
2: il fallait que je le sorte.
0: Magnifique, magnifique.
2: Donc les Meuporg, je sais juste que ça rend insensible et violent. Un peu comme le punk au final. Et en parlant de punk, on a du qualitatif dans ce classique sobrement intitulé Lollipop Chainsaw, avec notamment les Toy Dolls qui pop durant les mini-boss. Alors, on range son cerveau au placard et on se prosterne devant les dieux du game, tout de suite les Toy Dolls et leur titre Turtle Crazy.

0: Et c'était les Toy Dolls et leur titre Turtle Crazy que vous pourrez retrouver dans le jeu Lollipop Chainsaw.
1: Je sais pas si c'est ma préférée des Toy Dolls, j'aurais pas dit ça.
2: Oh. J'adore.
1: Merci beaucoup Josh, et vous êtes toujours dans Iron Malt, émission des musiques extrêmes, hein, au cas où.
3: Des fois avec Josh on se demande.
1: Hein. Oui, autant
2: qu'avec Harry.
1: Ouais, avec tout le monde en fait. Bah, pas avec toi, mais presque tout le monde, presque tout le monde. On passe à la suite et à Luna.
4: Et je ne pouvais pas ne pas choisir un son de ce jeu grandiose qui est Borderland 2, FPS souvent appelé Shooter, développé par Gearbox en 2012 et produit par 2K. D'autant que ce jeu contient, d'aucuns diraient, le meilleur antagoniste de l'histoire des jeux vidéo.
5: Oui,
4: et
5: les autres, dire, c'est vrai.
4: Et ouais, les autres auraient probablement tort. Totalement tort même. Et je le dis de manière totalement objective. Et pas du tout.
3: Et pas,
4: et pas du tout parce que je suis une fangirl obsessive de ce personnage absolument délicieusement sadique et psychopathiquement charmant et charismatique. Il a eu une enfance compliquée, ok. Bref, pour le son que j'ai choisi, dès les premières notes de Ain't No Rest For The Wicked, troisième single sorti en 2008 de Cage the Elephant, groupe de rock américain, impossible de ne pas penser à Pandora, cette planète post-apocalyptique où tout le monde veut votre peau, votre fric ou votre dernier chargeur. Entre les bandits complètement siphonnés, les chasseurs de l'arche qui risquent leur vie pour du loot et Handsome Jack qui transforme la sociopathie en stratégie commerciale, les paroles collent parfaitement à l'univers de Borderland 2. Et pour ceux qui auront la ref.
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1: Oh, quel banger.
2: Et donc, c'était Ain't No Rest for the Wicked de Cage the Elephant. Et je... Du jeu Borderlands 2.
3: Oh, non.
2: Avec Handsome Jack.
3: Oh non, des escaliers.
1: Et je crois que ce morceau est depuis la sortie de Borderlands 1, ma sonnerie de téléphone. Voilà. Juste pour dire que ce
4: c'est
1: morceau.
4: La, c'est la mienne aussi.
1: Ah ouais?
4: Oui, oui.
1: On est loin.
5: Arrête de toucher à mon micro.
3: C'était pas ton micro.
1: Non, mais ça suffit. On a une preuve en vidéo. Coucou la vie.
6: Salut.
1: Merci beaucoup Luna pour ce morceau magnifique et intemporel. Et il est temps de passer à la suite avec, je pense, un morceau différent vu le personnage. Oui. C'est Emilien.
3: Oui, pour cette première sélection, retournons en 2004 quand Ubisoft faisait de bons jeux avec Prince of Persia Enemy Within. Nous retrouvons le prince de Perse faisant pâle figure car après avoir utilisé les sables du temps dans le premier opus, le voilà poursuivi par un monstre immortel, le Da'aka.
2: Mais il n'y a pas de moto?
3: Il y en aura après. Les jeux vidéo de moto, il n'y a pas de métal. Même Death Gone, il n'y a pas de métal. Donc,
5: c'est moche.
3: Ouais. Car oui, on ne baline pas avec les sables du temps, même si on a un royaume à sauver. Notre héros va donc fuir constamment au péril de sa vie, esquivant pièges, monstres et autres diableries, le tout en essayant de survivre au Da'aka. Alors fuyez, pauvre fou, c'est l'heure du Da'aka.

0: Et c'était le thème du Daaka, issu du jeu Prince of Persia, Enemy Within.
1: Très très bon son, très très bon son.
0: Et, oui.
1: Et c'est vrai que...
0: Très bon jeu aussi.
1: Oui, effectivement. C'est vrai que tu avais passé des trucs plus extrêmes, mais dans l'autre émission.
0: Oui, l'émission dans l'autre émission, il y a du Doom.
1: Oui, allez l'écouter, c'est-à-dire c'est probablement la meilleure émission de la chaîne.
0: Pas forcément.
1: Je suis le, je suis le commandant Shepard de cette émission, ma préférée de la chaîne. Là ça marche parce qu'il y a le thème jeu vidéo, là ça marche.
0: Oui, ça marche.
1: Je l'ai fait à toutes les émissions, mais là pour une fois
0: là,
1: ça marche.
0: Pour une fois ça marche.
2: Là c'est bien.
1: Merci Emilien, et on passe à Morvan.
2: Et on prend la machine à voyager dans le temps, direction 2002, et un petit garçon qu'on appellera Petit Morvan pour protéger son identité. Petit Morvan découvre la PlayStation 2 ainsi que Final Fantasy X après avoir joué aux 7 et 8 sur la première console du nom. Titre légendaire de la série, la musique est composée entre autres par Nobuo Uematsu ou Uematsu. Oui, oui, excusez-moi, j'ai pas très bien bossé mon japonais. Récidiviste de la série des Final Fantasy, bien qu'il commence à laisser de la place à partir de ce 10e opus. Pas dit que j'ai beaucoup à m'étaler sur la série des Final Fantasy, tellement c'est connu. Ici, notre personnage principal joue un match commémoratif de Blitzball, sport entre football, MMA et autres waterpolo. Match en l'honneur de son papa disparu, quand soudain, un monstre géant apparaît et détruit la ville, ce qui sert d'introduction et didacticiel du jeu. C'est un morceau de cette cinématique d'intro qui nous intéresse ici. A noter que c'est l'un de mes premiers morceaux de métal extrême mis sur mon MP3 256 MO, s'il vous plaît. Trêve de lore, tout de suite, Nobuo Uematsu avec Otherworld.

0: Et c'était Nobuo Uematsu avec Other World sur, sur Final Fantasy X, sur la BO.
1: Incroyable. T'as vu ce que j'avais fait, FF10, et je ne me rappelais pas de spécialement ce morceau qui est bien vénère, qui est bien content.
0: C'est la cinématique d'intro après Didacticiel, pendant Didacticiel. Ça fait un moment que je n'y ai pas joué.
1: Après Didacticiel, il dure 4 heures. Bon.
0: Oui, et bien sûr, playthrough de environ 80 heures, le plaisir. Hein. Le plaisir.
1: Eh bien, merci beaucoup, Morvan. On ne l'a pas encore entendu. Allez, c'est bon. Vas-y, triche, ça y est.
2: Mais pour ma toute première chronique de l'année, je suis ravie de tricher, j'ai été spoilée, directement, de Guitar Hero, au plus grand plaisir de John, qui m'a d'ailleurs dit « Oh, on peut faire mieux quand même, non ?» Alors oui, mais pourquoi ne pas se complaire dans la médiocrité, finalement? Ça me donnera un aperçu de ce que ça fait d'être un homme.
1: Oui.
2: Oh, bon, elle était facile.
3: Bien joué.
2: Mais revenons donc à Guitar Hero, voulez-vous? Le principe, très rapidement, pour les gens qui ne connaissent pas, c'est de jouer des morceaux de musique existants déjà avec une guitare faite spécialement pour le jeu, en tout cas pour les premiers, parce qu'après ça, ils ont rajouté le micro, la batterie, toujours plus cher. Autant vous dire que je n'ai jamais eu ce jeu étant jeune, parce qu'il fallait acheter le jeu et tout le matériel à côté, mais j'avais des amis riches, c'est super pratique. Je me souviens même pas qui m'avait prêté le jeu Guitar Hero 2, précisément, quand j'étais fin collège, début lycée, mais je remercie cette personne du fond du cœur, parce que déjà, c'était un jeu merveilleux, mais aussi parce que je ne sais pas trop ce que j'aurais pu passer aujourd'hui. Aujourd'hui, sans ça, mes jeux vidéo préférés étant les Zelda, les Tomb Raider et Minecraft. Bon, j'aurais peut-être pu trouver des versions métal des musiques de Zelda, mais je suis pas sûre d'avoir envie d'entendre ça. On touche pas à Zelda, jamais. En tout cas, dans Guitar Hero 2, il y a l'embarras du choix dans les musiques qu'on peut choisir, mais vu que mon papa est censé écouter ce soir, coucou papa, et que j'adore particulièrement In Utero, l'album dont la chanson est tirée, on écoute Heart Shaped Box de Nirvana.

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2: C'était une partie de Heartshaped Box de Nirvana.
3: Merci beaucoup, Sei. Lors de notre précédente émission consacrée aux jeux vidéo, allez l'écouter, c'est probablement la meilleure émission de la chaîne, j'y recherche à chaque fois, il y a une série de jeux qui étaient passés entre les gouttes. Il s'agit de Tony Hawk Pro Skater, pour une raison très simple, trop facile. Je veux dire, toute la BO du jeu est banger, mais bon, comme ça, il s'est permis d'utiliser Guitar Hero.
2: Il avait choisi avant.
3: Donc, je ne vais pas, je vois pas pourquoi je me ferais chier à tricher. Comme son nom l'indique, il s'agit d'un jeu de skate, car oui, début 2000, on avait des jeux vidéo de skateboard. Et en plus d'être super bien avec un gameplay super fluide, c'est la BO qui a marqué beaucoup de jeunes joueurs. Au point où tu pouvais mettre la BO en soirée et personne ne voyait la différence avec la playlist. On avait, oui, je l'ai fait. On avait le droit à du punk rock, du metal, du hip-hop et même du ska, avec entre autres Goldfinger, les Dead Kennedys, Primus, Suicidal Tendencies, Rage Against the Machine, Anthrax, Papa Roach, Bad Religion, Motorhead, les Red Hot Chili Peppers ou même les Ramones. Et ça, rien que sur les trois premiers jeux. Hein, en vrai, on pourrait faire une saison entière rien qu'avec les BO de ces jeux.
4: C'était mieux avant.
3: C'est clair, ma gueule.
5: Je dis pas que t'as mis les Ramones.
3: Et même si. Non, j'ai pas mis les Ramones pour ça. Ouais.
6: Tu connais les Ramones?
3: Ouais, je connais très bien les Ramones.
4: Ah bon, tu connais?
3: On fera une émission spéciale où je mettrai que les
5: Ramones. Non,
3: on mettra que les Ramones. Non, ça sera intérêt de mettre autre chose.
4: Jamais.
3: Et même si j'hésite énormément à vous mettre du ska, juste parce que le ska c'est trop bien, je ne peux résister à l'envie de vous faire découvrir, ou redécouvrir pour les vieux comme moi, de l'Indus Made in 1999. Oh là là. Avec le groupe du petit frère de Rob Zombie, Powerman 5000 et le morceau When Worlds Collide.

0: qu'est-ce que c'est bien et qu'est-ce que j'aurais voulu vous passer du ska aussi. C'était When Worlds Collide de Powerman 5000 et vraiment essayez de le faire, hein, de mettre la BO d'un Tony Hawk pour skater en pleine soirée, verra personne verra la différence, je vous jure. On passe à nos secondes sélections, donc de retour à Josh.
1: Yes, et après avoir découpé du monde à la tronçonneuse dans votre meilleure tenue de pop-home girl, je vous invite dans une ambiance plus inquiétante et lugubre avec le jeu Gone Home, sorti en 2013. Vous y incarnerez Katie, une jeune femme de retour de voyage qui découvre la maison familiale vide et remplie d'indices inquiétants quant au destin de ses proches.
2: Elle était hantée.
1: Elle était hantée.
2: Ah oh non.
1: Bref, une belle atmosphère pour écouter quelques cassettes audio que vous trouverez en fouillant la maison et dont l'une d'entre elles est un grand classique du Riot Girl en la personne de Bratmobile, groupe légendaire du genre avec leur punk féministe. Donc Elisabeth Badinter peut aller se rhabiller, on écoute Bratmobile et le titre « Some Special ».

0: Et c'était Bratmobile et leur titre Some Special.
1: C'est super Bratmobile.
0: C'est trop bien Bratmobile. Allez écouter
1: 80,
0: Bratmobile.
1: Tout ça.
0: 80, ouais, 90, on est.
1: 84.
0: Ouais, ouais, ouais. On est bien.
2: Merci beaucoup, Josh. Effectivement, Luna, tu as bien voulu lui piquer ce son. Voyons voir ce que toi tu nous as préparé.
1: Ah bah pour mon deuxième son. Silver for the Monsters, quand Geralt sort l'argenterie et que les ennuis commencent. Avec Silver for the Monsters de Percival j'étais sûr que j'allais me foirer sur celui-là. Schottenbach et Martin Przybyłowicz. Même le nom polonais, quoi. The Witcher 3 nous rappelle une règle fondamentale. Si cette musique démarre, quelqu'un va passer un très mauvais quart d'heure. Et ce quelqu'un a probablement plusieurs têtes, trop de dents et une hygiène douteuse. Entre les percussions...
2: C'est Josh.
1: C'est pas gentil pour Josh, mais je ne peux pas nier. Entre les percussions tribales et les sonorités slaves qui donnent envie de boire de la vodka avec un sorceleur, le morceau accompagne Geralt dans son activité favorite, massacrer des créatures qui techniquement n'ont rien demandé à personne.
0: Ah ça c'est Josh, pardon.
3: Ça c'est GG de la rivière.
1: Bon, certaines ont quand même dévoré 3 ou 4 villageois. Mais c'est pas si grave, mais passons. Pendant ce temps, Geralt vérifie ses huiles, aiguise ses épées et réclame une somme astronomique à des paysans qui n'ont déjà plus de quoi acheter du pain. Le professionnalisme, c'est important. Et après avoir sauvé tout le village, il entendra inévitablement « Vous pourriez le faire gratuitement ?»« Non, monsieur. Le loup blanc a 2 épées, des potions coûteuses, une pension de retraite inexistante. » Les monstres ne vont pas se tuer tout seuls, enfin si parfois, mais ça ne paie pas les réparations. Remerciez-moi de vous la remettre dans la tête.

0: Pardon. Donc c'était Silver for the Monster de Percival Schottenbach et Martin Przybyłowicz. Ah putain, c'est bon.
1: Plus facile cette fois. Je pensais que tu mettrais Burn Butcher Burn, je sais que tu l'aimes beaucoup.
0: Ouais, mais non, mais celle-là, elle nous le met tous dans la tête, quoi. Quand tu commences à tuer les noyeurs pour la première fois, là,
1: c'est... C'est vrai, c'est vrai que ça l'est bien. Ou Toss a Coin for the Witcher aussi.
0: Mais non, parce que c'est pas la série, reste... on parle de jeux vidéo là.
1: C'est vrai. Merci beaucoup Luna, et on passe à la suite avec Emilien.
2: Pour cette deuxième section, direction 2017 avec Wolfenstein 2 The New Colossus, édité par Bethesda. Wolfenstein 2 est une dystopie où le Troisième Reich a gagné la Seconde Guerre mondiale, dominant le monde et ayant même une base lunaire.
0: Ouais. Il était sarcastique.
2: Ouais. Notre héros, William J. Blazkowicz, alias Blasco le Barjo, va alors résister dans le monde entier à la manière la plus chaotique et sanglante possible. Car comme le dit le groupe Propagandi, the only good fascist is a very good fascist. Traduction Pancantin, un bon fasciste est un fasciste vraiment mort. Vous l'aurez compris, dans Wolfenstein 2, on bute du nazillon, le tout sur une bande-son composée par Mike Gordon. Alors la lutte continue toujours contre le nazisme, c'est parti pour Right Trigger Warning.

0: C'était Right Trigger Warning de Mike Gordon, et je reprends ma traduction parce que je me suis trompé. The League of Fascists fait dead fasciste. Hein. Voilà, donc un bon c'est fasciste, mieux. Un fasciste vraiment mort.
1: C'est mieux. C'est
2: et
1: mieux.
2: On rappelle que c'était pour quel jeu ?
0: Pour Wolfenstein 2, en espérant à ne pas avoir buté du nazi l'année prochaine.
2: Tout à fait. Ça, je suis un peu plus d'accord.
0: Oui, et d'ailleurs, toute ressemblance avec, entre Marine Le Pen et la méchante du jeu est fortuite.
2: C'est ça, bien sûr. Oui, toute référence à des événements actuels est tout à fait fait exprès.
0: Indépendant de tout. Hein.
2: Merci beaucoup, Emilien. Et on reste dans la même ambiance, je suppose. Je ne sais pas. On va voir. C'est Morvan.
3: C'est pas dit. Et on change de genre avec un rétro-shooter FPS à la Doom, premier du nom, avec quelques éléments de roguelike. Sorti en 2019, développé par Blazing Beat Games, c'est Nightmare Reaper. On incarne une personne internée qui lutte dans ses rêves contre ses traumatismes. Incarné par différents monstres à l'aide d'un... On les combat à l'aide d'un bel arsenal sur fond de musique métal dynamique. C'est brutal, c'est rétro, c'est métal, je suis conquis.
2: C'est métal, c'est rétro, c'est métal, c'est très
4: métal. C'est dynamique.
0: Est-ce que c'est métal ? J'ai pas compris.
2: Non, c'est deux fois plus métal.
3: J'ai dit brutal, j'ai dit brutal. Ah. Bon, j'ai peut-être dit métal. Des fois, je m'en mêle.
4: Ouais, mais c'est une émission de métal. Donc.
3: Ah bon ?
2: Bienvenue, franchement, c'est toi les cookies.
3: Pour ce qui concerne la musique, c'est composé par Andrew Holschult, qui n'est pas son coup d'essai, parce qu'il a aussi composé pour des jeux comme Doom Eternal, Amidevil ou Quake Champions. Il s'est aussi occupé de remakes Doom 1 et 2, Heretic Exen, bon. Voilà.
2: Oui,
3: il
2: Doom.
3: Est...
2: Quoi.
3: Doom.
4: Ouais, ça aussi, c'est de la triche un peu. Hein. Désolé. Hein.
2: C'est très bien, Doom. Hein.
4: Oui. Donc, oui, mais c'est de la triche. Attends, on accuse.
0: C'est moins de la triche que Linkin Park, par exemple.
4: On accuse Sage de triche.
2: Mais c'est moins de la triche que Guitar Hero.
5: Il n'y a que moi qui assume. Non,
0: c'est moins de la triche que Linkin Park.
4: Bref. Sage, je suis avec toi.
3: Bon, je pense assez de l'or, place à la musique. Et ce sera totalement instrumental. C'est Andrew Holschult avec Nocturnal Terror.

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1: 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C'était Andrew Ulschultz avec Nocturnal Terror à retrouver sur Nightmare Reaper.
2: Merci beaucoup Morvan. D'ailleurs, je m'aperçois que ce soir, on a pris que des morceaux tirés de jeu. Alors que la dernière émission, d'ailleurs, allez l'écouter, on avait pris aussi des musiques qui parlaient simplement de jeu. C'est intéressant. Oh. C'est intéressant. On va voir si ça continue comme ça, puisque c'est au tour de Sei.
3: Et pour ma seconde chronique, je vais parler d'un sujet beaucoup plus sérieux, parce que je ne pouvais pas passer à côté d'une très sombre période de ma vie, et peut-être que je n'aurais jamais été en dépression sans elle. Peut-être que je serais aujourd'hui en pleine forme, riche et de droite, finalement. Je parle bien sûr de l'époque où je suis tombée dans une des pires drogues possibles, League of Legends.
2: Ah oui, je comprends.
3: Morvan,
2: je
3: ne t'inquiète pas. Tu vas et tu peux et tu vas t'en sortir.
1: Je ne vois pas ce que vous voulez dire.
3: T'inquiète pas, tu finiras par
1: t'en rendre compte. Aucun problème avec la question, d'accord. Mais,
2: regarde ceux qui s'en sont sortis, par exemple.
3: Ah oui, on va beaucoup mieux aujourd'hui.
1: J'ai pas de problème, ok.
3: Bon, malheureusement, il y a des séquelles encore aujourd'hui, puisque je joue toujours à TFT et Arcane, et ma série préférée. Ah. Donc, je ne pouvais pas en parler, même si c'est très très très douloureux. Si vous ne connaissez pas League of Legends, laissez-moi vous expliquer un peu. N'y jouez pas. La communauté est immonde et j'ai commencé à rager sur les jeux vidéo précisément à cause de ça. Je n'en dirai pas plus car il paraît qu'en parler ouvertement attire les trolls. Mais sachez que les musiques utilisées, que ce soit pour leur merveilleuse série Arcane ou pour les Worlds, soit le championnat de ce jeu, sont souvent incroyables et on ne parle pas que de petits artistes underground puisqu'il y a 2 ans, c'est Linkin Park qui a été choisi comme musique pour les Worlds. Rien que ça, tout de suite, Heavy is the Crown.

0: C'était pour le plus grand plaisir d'Emilien. Heavy is the Crown de Linkin Park.
1: Ari est là, et là finalement un peu avec
0: Ari
1: nous.
0: Ari est un peu avec nous.
2: Oui, c'est ça, merci. On embrasse Ari, hein. Il fait des
3: petit
2: gros bisous.
3: Ange,
2: on
3: lui fait des bisous, mais.
1: Petit ça ange sans cheveux.
3: Ça s'arrête là.
2: Moi, bon, Emilien, à partir du moment où tu es allé à un concert de Power avec Tom, tout ce que tu dis n'a plus aucun sens.
0: C'est vrai, c'est vrai. C'est vrai.
4: Là, oui.
3: C'était rigolo le Power.
2: Merci.
3: J'étais défoncé.
2: Merci beaucoup, Sei. Bon. Alors là, attention, car il n'y a aucune chance que vous ayez la moindre idée de ce que je vous prépare. Car cette fois, on va chercher une reprise métal sur YouTube. Ouais, ouais, j'en suis à ce point-là, ouais. Car je vais vous parler d'un jeu qui est totalement inconnu pour beaucoup, Wizards and Warriors. Avec ce nom de groupe de power que ne renierait pas notre cher Tom, il s'agit d'un jeu de plateforme sorti fin des années 80, deuxième jeu développé par Rare, hein, donc les papas de Donkey Kong Country, GoldenEye 64 et aussi Banjo et Kazooie.
1: Et, oui.
2: Et ce qui fait la particularité de ce jeu, outre une difficulté titanesque, un gameplay fluide, rapide et technique, et une histoire de chevalier sauvé princesse qui sera adapté au roman.
5: Est-ce qu'il y a une pierre magique ?
2: Il y a des pierres, y a plein de pierres magiques.
1: En termes d'épée de dragon,
6: je vais traduire John. Je suis vieux. Et,
2: un chevalier, donc chevalier sauvé princesse qui sera adapté en roman, et ce n'est pas une blague, et surtout une jaquette. Une jaquette, mes amis, où l'on voit un fier barbare à moitié nu avec des muscles huileux et saillants tenant une grosse épée phallique que l'on ne verra jamais en jeu vu qu'on joue un petit chevalier en armure complète. Ah, les jaquettes de Nintendo NES, à ce niveau-là d'incompétence, ça devient de l'art. La particularité de ce jeu, disais-je, ce sont ses musiques. Et bordel de merde, comment peut-on faire des morceaux aussi bien construits et travaillés en 8 bits avec une console moins puissante qu'une calculette? Ne serait-ce que ce thème d'intro mêlant parfaitement sentiment d'aventure épique et mélancolie d'une époque sombre et troublée, une compo si bonne que j'en suis venu à en parler avec le guitariste du groupe de death metal Efanemer, hein, qui lui aussi se défend pas mal en compo, il faut l'admettre. Bref, je vais vous faire découvrir ça, alors on va sur YouTube trouver une version métal faite par un fan. C'est l'une des moins pires et surtout ça dure 3 minutes comme un vrai morceau, n'est-ce pas Josh?
4: Ah oui.
2: On écoute Wizards and Warriors, thème Totally Rad version par le YouTuber Nayer.

0: trop de notes.
1: Alors, beaucoup de notes.
2: Il y en avait beaucoup, effectivement.
1: Je te dis, si j'en suis venu en parler avec un compositeur de death metal, c'est qu'il y a beaucoup trop de notes. Mais oui, non, c'est cette BO est incroyable. Je suis toujours impressionné par les mecs.
3: C'est pas du technical death metal non plus. Hein.
1: C'était fait avec du 8 bits à la base. D'accord, c'est les mecs, c'est 8 bits, ils avaient 3 notes et demi.
3: Justement, je parle du nombre de notes.
2: Justement, tu te retrouves avec des compos vraiment solides parce que la limitation technologique.
1: C'est ça. Donc c'est impressionnant et j'étais content de pouvoir leur rendre.
3: Ça fait très baroque en fait au niveau de la rythmique.
1: Tout à fait. J'allais dire merci beaucoup moi-même, hein, et puis bon voilà. Il est 21h59, oula, donc on va se dépêcher de passer le dernier son. On va peut-être dire au revoir même avant, histoire d'être un peu moins en retard. Donc sur ce, nous arrivons au terme de cette émission, j'espère qu'elle vous a plu. Merci chers auditeuristes de nous avoir suivis, on se retrouve la semaine prochaine. Merci à toute l'équipe, bien évidemment, n'oubliez pas de vous abonner à nos réseaux Instagram, YouTube, TikTok pour retrouver les meilleurs moments de l'émission et plein de vidéos quand on aura les moyens. De nous retrouver en direct sur les ondes hertziennes sur Prune 92 FM et en direct sur Twitch, coucou Twitch.
2: Ouais.
1: Et de retrouver toutes nos émissions en podcast sur le www.prune.net et sur Spotify et de nous lâcher des tips sur Tipeee. Nous vous dit la prochaine
3: Iron
1: Man.
3: S'il vous plaît.
1: Aidez-nous. On a besoin de matos, on a besoin de trépieds, on a besoin de plein de trucs. Restez sur Prune 92 FM et on termine avec un morceau choisi par Josh.
0: Oui, et on termine en beauté avec mes chouchous de Refused qui ont eux aussi contribué à l'univers du jeu virtuel en signant la bande-son du jeu Cyberpunk 2077.
1: Eh oui, oh oui.
0: Vous incarnerez V, un mercenaire nomade qui doit survivre dans une Californie.
4: Une mercenaire, c'est au choix.
3: Ouais, j'allais dire.
2: Et pas forcément
4: nomade.
2: Et pas forcément nomade non plus.
4: On n'a pas le temps.
0: Bon, j'en commence. On termine en beauté. Donc, un peut-être mercenaire, peut-être nomade, qui doit peut-être survivre dans une peut-être Californie. Éventuellement dystopique, mais peut-être transhumanisme, autre implant cybernétique seront la norme. Ah. Vu que j'ai pas compris un mot sur deux, je vous laisse tout de suite avec Refused et leur titre Archangel.

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